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3: Bonjour, bienvenue sur Radio G pour la météo locale. En ce moment, à Angers, le thermomètre affiche 10 degrés. Ce matin, une bruine modérée arrosera la région. La température atteindra la barre des 10 degrés. Cet après-midi, la couverture nuageuse sera importante. 15 degrés nous attendent. Ce soir, le ciel restera parfaitement dégagé. La température sera de 15 degrés.
4: C'était la météo pour aujourd'hui. On vous souhaite une belle journée.
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1: À 13h, on parle des femmes avec Astrid dans Elle était une fois. 17h, Luc vous dit tout sur la littérature angevine, c'est Entre les pages. 18h10, c'est la quotidienne des agitations locales et angevines, c'est Topette avec Pierre Benoît. 19h, tout sur le multimédia et les jeux vidéo avec Pop Flash. À 20h, le ska et le punk remplissent les ondes de votre station avec Red is Back. 22h, place au reggae avec Roots and Culture. Voilà, et ajoutez à cela nos heures de playlist musicale et vous passerez un excellent moment sur Radio G. Hello tout le monde, on est mercredi 6 mai 2026, le milieu de la semaine, le sommet de la montagne, et on est ravis de le gravir avec vous sur Radio G, que vous soyez en train de préparer un petit déj équilibré pour les enfants, de filer au boulot ou de profiter de votre matinée libre. Eh bien merci de nous tendre l'oreille. Et si l'émission vous plaît, parlez-en, partagez, ramenez les copains, on a de la place pour tout le monde dans la cabane. Allez, aujourd'hui on fête une bonne fête à toutes les prudences. Côté anniversaire, c'est un mercredi très chargé. George Clooney souffle ses 65 bougies. Le beau gosse d'Hollywood se prend décidément pas une ride. Tony Blair fête ses 73 ans, l'ancien premier ministre britannique qui aura marqué les années 2000. Sigmund Freud aurait eu 170 ans aujourd'hui, il est parti en 1939. Et Maître Gims célèbre ses 40 ans. Voilà, une dure crise de la quarantaine en ce moment pour lui. La journée mondiale aujourd'hui, c'est la journée internationale sans régime, lancée en 1992 par la Britannique Mary Evan Young, ancienne anorexique. Elle dénonce la dictature de la minceur et célèbre donc la diversité corporelle. Son symbole, c'est un ruban bleu clair et son mot d'ordre, c'est de manger sans culpabilité. Alors aujourd'hui, un petit éclair au chocolat, ou deux, ou trois, enfin bon, c'est pour la bonne cause. Voilà, c'est la science qui dit. Côté ciné, c'est mercredi des sorties, il y a pour le plaisir la nouvelle comédie de Rem Kerichi avec Alexandra Lamy et François Cluzet qui débarque dans les salles. Il y a The Criminals, un thriller londonien autour d'un hold-up profitant d'une évacuation après la découverte d'une bombe non explosée. Et tout ça c'est à découvrir au Pathé à Angers, au 400 coups ou au cinéma des Ponts-de-Cé. Et maintenant sur Savourer nos différences, eh bien on pioche dans les podcasts de Radio G, toutes les ambiances, tous les styles, du jazz au rap, du classico, rock, on découvre, on partage, on joue. Alors bien calé dans votre fauteuil, bienvenue dans Savourer nos différences.
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7: Dans les films d'horreur, les personnages principaux ne sont généralement pas les couteaux les plus aiguisés du tiroir.
8: Comment ça ?
7: Je veux dire par là qu'ils n'ont pas la lumière à tous les étages.
8: C'est-à-dire ?
7: Ben, il leur manque une case, quoi.
8: Hein ?
7: Bon, ils sont complètement cons ! C'est mieux, là !
8: Ah, ben voilà ! Chérie, il se fait tard, on rentre ?
9: Bah quoi, on n'est pas bien là ?
8: Si, mais il fait nuit noire et c'est quand même le soir d'Halloween.
9: Et alors ?
8: Et puis il y a aussi cet homme au visage ensanglanté qui n'arrête pas de nous fixer depuis tout à l'heure en rigolant bizarrement avec une hache à la main.
9: Je vois vraiment pas ce qu'il y a d'inquiétant.
8: Bah excuse-moi, mais je préférais être dans un endroit paisible et en sécurité.
9: Oh, j'ai une bien meilleure idée. Et si on allait plutôt visiter ce cimetière lugubre à l'ambiance menaçante ?
8: Oh, mais quelle bonne idée ! Attends, mais non, mais t'as pas du tout écouté ce que j'ai dit.
9: Waouh, comme c'est charmant !
10: Plein de piments.
8: Oh, t'as entendu ça ? Quelqu'un a parlé ?
9: C'est ton imagination qui te joue des tours.
8: Oh non, un corbeau, c'est de mauvais augure.
11: Je ne suis pas un corbeau, je suis une corneille.
8: Oh non, un corbeau qui parle, c'est encore plus de mauvais augure.
11: Mais vous le faites exprès ou quoi ?
9: Et dites, comment ça se fait que les corbeaux...
11: Les corneilles !
9: Oui, pardon, les corneilles. Comment ça se fait que vous roulez les R comme ça ?
11: Oh, ça, c'est à force de chanter du Jacques Brel.
9: Ah d'accord. Bon, eh bien, on va vous laisser, nous.
11: N'approchez pas de ce cimetière, ou vous mourrez.
8: Quoi ?
11: Ah non, pardon, je me suis trompé dans mon texte. Je voulais dire bon courage.
9: Ah ouf, j'ai eu peur. Merci, à bientôt.
11: De rien.
12: Dans le port d'Amsterdam, il y a des marins qui chassent.
9: Ah, on dirait qu'il y a des chasseurs dans le coin.
8: Chérie.
9: Qu'est-ce qu'il y a ?
8: J'ai peur.
9: Oh ! Alors ça, c'est ridicule.
8: Pourquoi tu dis ça ?
9: Enfin ma puce, ce n'est pas parce qu'il fait nuit noire, que c'est la pleine lune, qu'il y a tellement de brouillard qu'on voit pas 10 mètres, qu'il y a des bruits bizarres, qu'on risque de tomber sur des cadavres, des revenants, des fantômes, des squelettes, des sorcières, des zombies, voire des loups-garous. Il faut avoir la frousse.
8: T'as dit des revenants ? Mais qu'est-ce que c'est ?
9: Des revenants, bah c'est c'est des gens qui reviennent.
8: C'est-à-dire ?
9: Eh ben allez, bonne soirée les gars, c'était super. Oh merde, attendez, j'ai oublié mes clés. Voilà, ça c'est un revenant par exemple. Il revient chercher ses clés.
8: Ah, c'est donc ça.
9: Allez, t'inquiète pas, tu n'as rien à craindre.
8: Oui, d'accord, mais si on croise un zombie comme t'as dit ?
9: Voyons, chérie, je plaisantais. Tout le monde sait que les zombies n'existent pas. Ah ! Un zombie ! Taillon !
8: Non mais chérie, reviens ! Eh ben bravo ! Vous avez vu ce que vous avez fait ?
9: Oups, je l'ai fait fuir.
8: Bah ouais, vous l'avez fait fuir. C'est vraiment pas cool, le pauvre !
9: Je pensais pas l'effrayer à ce point-là.
8: Non mais voilà, après, faut pas s'étonner si les gens ont des préjugés sur les zombies.
9: Ça va, j'ai pas fait exprès.
8: Oui, bah en attendant, vous lui avez fait peur. Alors allez vous excuser.
9: Quoi ? Mais j'ai juste...
8: Je veux pas le savoir, allez vous excuser tout de suite.
9: Bon d'accord, j'y cours.
8: Oh, attention, oubliez pas vos jambes en partant.
9: Putain de jambes, premier prix, ça fait 10 fois que je les perds depuis ce matin.
8: Attendez, je vais vous les ramasser.
9: Dites, vous pouvez pas m'aider à les recoller ?
8: Ah bah c'est votre jour de chance, j'ai toujours du double face sur moi.
9: Ouf, sauvé.
8: Tenez.
9: Nickel.
8: Et voilà, ça devrait tenir comme ça.
9: Super, merci.
8: Allez, sauvez-vous.
9: Attendez, tant que vous êtes là...
8: Oui ?
9: Je peux vous croquer la gorge vite fait ou...
8: Oh, ça aurait été avec plaisir, mais vous voyez, j'ai pas vraiment le temps là.
9: Ah bon ?
8: Ouais, je suis assez pressé.
9: Ah, dommage.
8: Faut que je retrouve mon mari, vous comprenez ?
9: Bien sûr, pas de problème.
8: Une prochaine fois peut-être ?
9: Ça marche. Et ben à la prochaine.
8: C'est ça.
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1: Toujours à l'écoute de Savourer nos différences, on va se plonger maintenant dans les origines des choses avec une chronique de cette ancienne émission, C'était mieux après.
2: Alors, il voulait en acheter un, mais hésite encore. Il faut dire qu'on en voit partout, hein, c'est le symbole de la mobilité Jones, maintenant que les vieux se sont appropriés les trottinettes. On surfe sur la mode avec toi Mathias.
3: Oui.
2: Tu parles de quoi?
3: Alors ce soir, je vais vous parler du skateboard.
2: Ah, c'est ça les patins.
3: Ouais, c'est d'accord. Ça les patins.
4: Ah, c'est pas des roulages de patins.
2: Non, elle est déçue. J'ai l'impression que Soso est déçu.
3: Écoute, on s'arrangera après si tu veux.
2: Ouais.
3: Du coup, alors vous allez voir où je veux en venir, parce que forcément, skate, patin, bon, le raccourci est un peu vite fait, mais pas autant que vous croyez, justement.
2: Hein?
3: D'après vous, quand est-ce qu'est venu le skateboard? À quel moment, à peu près, ça pourrait être apparu?
2: Je sais pas, les années 60, 70? C'était un peu... Ah, il y a Sandra qui dit 50.
5: Après-guerre, peut-être.
3: Eh bien, effectivement, la naissance du skateboard a toujours été entourée de mystères. C'est vraiment... C'est impossible de dater vraiment son apparition, mais ce serait autour des années 50.
2: Ah! D'accord.
3: D'après la légende urbaine, le skate a été inventé par des surfeurs californiens qui, lorsque l'océan était plat, cherchaient un moyen de reproduire les mêmes sensations procurées par le surf, mais sans avoir besoin de vagues.
2: Ah oui, ok. Puis les lacs en pente, il n'y en a pas énormément en fait. C'est chiant quoi.
3: Du coup, alors...
2: Je ne fume pas.
4: J'ai pas entendu ce que t'as dit.
2: Non, donne une bêtise.
4: Ouais.
3: Du coup, ils ont eu l'idée de rider le bitume.
2: Ça y est, commence pas à nous donner des mots là.
3: De rider le bitume.
2: C'est quoi, ça veut dire quoi, rider le bitume?
3: Rider, c'est quand on glisse avec son skate. Il y a des moments où on roule et hop, des fois on saute et on ride.
2: D'accord, c'est faire des acrobaties avec le skate, c'est rider.
3: Oui.
2: Bon, bah ok. Allez, nouveau mot, c'est bon.
3: Donc, à l'aide de petites planches en bois auxquelles ils fixaient les roues des patins en roulettes. Sport très populaire à cette époque.
2: Ah, ça recycle.
3: Ouais, c'est ça. Enfin, ça recycle. Je ne sais pas si ça recycle.
2: C'est prenez des vieux patins.
3: Bah, recycler, ça part de l'idée de prendre quelque chose qui est inutile pour faire quelque chose d'utile. Ouais, alors ça, que là, bon.
5: Les patins en 50, ça arrivait aussi, tout juste.
2: Les patins? Je sais pas, ça date de quand les patins?
4: Moi, je dirais que ça date bien longtemps.
2: Plus tard, les années 30, il y avait des patins. Hein,
4: ah ouais, les nanas, tu sais qui servaient là dans les McDo de l'époque?
2: Les McDo de l'époque. Elle a des références, Soso.
4: Les voyais avec leurs patins, elles allaient prendre les commandes. Ouais.
2: C'est vrai.
3: Et les patins remontent à très très loin. Du coup, j'ai regardé vite fait aussi sur Internet.
5: Depuis le début de l'humanité.
2: Ça date de quand?
3: Du 18e siècle.
2: Ah bah tu vois. Alors, donc vraiment très loin. Il n'y avait pas de McDo, mais c'était très...
3: Alors...
2: Désolé, Soso.
3: Dans ces années-là, pendant les années 50, les enfants en fait, du sud de la Californie arrachaient les bottes des patins à roulettes, coupaient les plateaux en deux et fixaient les roues qui servaient de trucs sur les planches en bois.
2: D'accord.
3: Et à la base, c'était des roues en acier. Donc c'était très compliqué parce que les roues en acier, le moindre caillou, la feuille...
2: Ah ouais, ça faisait pas très agréable.
3: Ça bloquait tout de suite. Et en fait, la grande avancée est venue à la fin des années 50, vraiment tout à la fin, avec des roues en argile.
2: Ah bon?
3: Ouais, c'est surprenant. Hein,
2: ouais.
3: On ne s'imagine pas aujourd'hui être avec des roues en argile, surtout moi.
4: Fragile quand même, non?
2: C'était plus fragile, mais...
3: Je pense, mais le contact devait être moins dur que de l'acier, certainement.
2: Faire moins de bruit, peut-être aussi, parce que l'acier, ça doit être...
5: Quand il pleut, par contre, c'est en béton, non?
2: Non, mais l'argile, une fois que c'est cuit, ça... ça fond pas tout le temps, quand même.
3: Et alors, du coup, j'ai regardé aujourd'hui les skates, donc on en parle beaucoup, on voit bien que c'est un effet de mode, il y en a aux Jeux Olympiques, enfin, on voit bien que c'est tout un concept. Et j'ai regardé sur Internet quel était le skate le plus cher aujourd'hui qui se vend sur le marché. Donc, ça partait d'une planche en bois avec des roues de patins à roulettes.
2: D'accord.
3: Et aujourd'hui, d'après vous? Comme ça,
2: ça coûte. Mais déjà, un skate, ça coûte combien? À peu près 60
3: euros. Alors, un skate, ça coûte entre 100 et 150 euros. Skate de base.
2: Un bon skate. Voilà. D'accord. Et donc, ils en font des super classes, quoi.
4: Y a peut-être des skates Vuitton ou demande à carreaux.
2: C'est qu'une planche en bois, oui. Donc,
4: c'est quoi? Bon, je sais pas. Allez, 300 euros, 400.
2: Combien?
4: 20 000.
3: Alors, 20 000, c'est un peu excessif.
4: Crois-tu?
3: Alors, c'est entre 2 000 et 3 000 euros.
2: La planche, ça fait cher quand même. Hein.
3: C'est un sacré. Mais maintenant, il faut savoir qu'il y a plein de formes, il y a plein de tailles, il y a des roues différentes, il y a des matières différentes, selon si on veut rouler, si on veut au contraire rider. Puis maintenant, il y en a des électriques. Enfin, il y a vraiment toutes sortes de skates. Et effectivement, ça tape dans les 3 000 euros le plus cher.
2: Ok, bon. Bah écoute, très bien. Merci Mathias pour cette chronique. Ah, Florian, oui, tu fais un skate.
5: Et non, mais on a eu les JO quand même cette année.
2: Oui.
5: Et le skate a fait son entrée aux Jeux Olympiques.
2: Jeux Olympiques. Ouais, ça, et ça a donc du coup, ça a ridé, si j'ai bien compris.
5: Ça a bien ridé.
2: Ouais. Ça, c'était pas pour rouler, c'était pour rider. Ok, bien écoute, merci.
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1: Paul nous emmène maintenant en Afrique avec une de ses trouvailles musicales.
6: Coucou, c'est Chantal Taïba. Je vous invite à suivre

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1: Il est déjà 8h33 sur Radio G. L'extrait qui va suivre est issu d'une émission spéciale et unique, mais toujours dans la bonne humeur.
2: Mais en 2014, Cyprien imaginait aussi les réunions de brainstorming des publicitaires. Résultat, 35 millions de vues sur YouTube pour cette vidéo.
3: À chaque fois que je vois une marque ou un produit, je peux pas m'empêcher de m'imaginer les gens qui ont bossé dessus derrière en réunion. Parce que parfois, ils prennent des décisions bizarres, ces gens-là. Alors je m'imagine les réunions chez Ikea, chez Apple. Dans mon cerveau, ça donne ça.
4: Les réunions chez Apple.
5: Un iPad avec plus de pixels.
6: On l'a déjà fait, ça.
2: Les mecs, on a trouvé une note de Steve Jobs avec des idées de nouveaux produits.
7: Bon, c'est pas vrai.
8: Non, c'est pas vrai du tout.
9: iPhone 6 ?
8: iPhone 6, c'est bien.
4: Chez Microsoft.
3: Combien de surface on a vendu ?
7: C'est bien qu'on en parle, comme ça on peut se...
4: Chez Nokia.
5: Vous vous souvenez du 3310 ?
10: Ah oui, c'est le téléphone qui se vendait.
4: Chez Nintendo.
3: Bon les mecs, je pensais à un tout nouveau jeu avec un nouveau personnage et tout. Non, je déconne ! Un nouveau Mario !
7: Ouais ! Champagne !
4: Chez Microsoft.
3: Bing, ça marche bien ?
11: On se casse, mon gars. Diversion.
3: Non mais je vous entends, les mecs.
4: Chez Nintendo.
3: Attendez ! Mario Point de Croix !
7: Ouais ! Ouais !
4: Chez D8.
3: Pour des raisons de compréhension, on change le nom de la chaîne. D8 devient... Touche pas à mon poste TV.
7: Ah, c'est plus clair.
5: Champagne.
7: Champagne.
4: Chez M6.
3: Il nous faut une émission de cuisine.
5: Top Chef.
3: C'est bien ça. Ouais. Et aussi un programme court d'humour vers 20h.
5: Non, scène de ménage.
3: Scène de ménage. Okay.
7: Champagne.
4: Chez TF1.
5: Il parle d'une émission de cuisine Top Chef.
3: Ok, on va faire Master Chef.
5: Il y a un programme d'humour à 20h.
3: Ok, nos chers voisins.
10: Ils disent un truc sur le champagne.
7: Champagne.
4: Chez Activision.
12: Dans Call of Duty, on n'a qu'à rajouter des mitraillettes.
7: Champagne.
4: Chez Deezer.
3: Mais t'es en retard.
10: Ah ouais, il est déjà 10h.
3: T'es viré.
10: Oui, pardon, c'était bon.
4: Chez Haribo.
5: Mais mec, c'est bon, j'ai lancé la prod de 20 tonnes de réglisse.
3: Non. Oh non, mais non, personne n'aime le réglisse.
10: On va devoir en mettre un petit peu dans chaque boîte, là, et personne va les manger, du coup.
5: Non mais c'est pas si mauvais.
10: Ça va.
4: Chez Google+. Chez YouTube.
10: Et voici la liste des youtubeurs français.
3: Ok, donc cette partie va sur Canal+, et cette partie continue à faire des vidéos dans sa chambre sur internet.
10: Ok, au boulot.
1: C'était La Réunion selon Cyprien.
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1: Un classique de la chanson française maintenant, choisi par l'émission Marie, Serge, Claude et les autres.
13: Là, on va aller un petit peu plus loin qu'Angers. Nous nous dirigeons vers la Loire-Atlantique et plus précisément Nantes. Avec un groupe qui a été formé en 1986, il connaîtra les premiers succès en 1990 avec un premier album qui sort intitulé 30 cm. Il s'agit du groupe Elmer Footbeat, formé de Vincent à la batterie, Pats à la guitare, Twistos également à la guitare, Manu au chant et Alain à la basse. Alors ce groupe est essentiellement connu hein, pour des chansons qu'on pourrait caractériser de grivoises et puis d'humoristiques, et vraiment sur des rythmes assez entraînants. Et comme je le disais, sur ce premier album qui sort en 1990, 30 cm, on va découvrir sans doute ce qui sera le titre emblématique de ce groupe. Il s'agit de la chanson « Le plastique, c'est fantastique ».

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1: 8h41 sur Radio G. Il y a une dizaine d'années, on fêtait les 35 ans de la radio. L'occasion de jouer en public sur cette date anniversaire. Extrait.
2: Les années 2010 commencent très mal, avec une crise financière, source d'austérité, pour tous les pays d'Europe. L'instabilité du monde n'est pas que financière, puisqu'on parle de printemps arabe, les révoltes en Afrique du Nord et au Moyen-Orient. Au-delà des guerres, du malheur et de ses réfugiés, un événement soulève la France dans une lutte aux mots violents. Mais une lutte pour quoi? C'est ce que nous vous proposons de découvrir. C'était le 17 mai 2013 et voici un indice.
3: Si un de vos enfants devenait homosexuel, par exemple, quelle serait votre réaction?
4: Je souffrirais et j'essaierais de trouver des personnes pour une guérison, parce que c'est une souffrance aussi pour eux. Oui.
3: C'est comme une maladie
4: Oui, un petit peu, c'est contre nature. C'est la décadence. Si cette loi est votée, on attire une condamnation quand même sur notre société. La colère de Dieu va s'abattre sur la France.
5: Merci madame.
6: Alors, c'était quoi cet événement?
5: C'est une parole d'évangile, celle-ci.
6: 17 mai 2013, qu'est-ce qui s'est passé?
5: Est-ce que quelqu'un sait?
6: Le mariage pour tous.
5: Oui, c'était la... Oui.
6: C'est ça. Plus d'infos?
7: Donc effectivement, c'est l'ouverture du mariage aux couples de même sexe, donc appelé mariage pour tous. Donc 2013, le Pax, lui, par contre, c'était 99 et reste toutefois en vigueur. C'est deux choses différentes. Donc on se souvient... Évidemment, de tous les arguments sur l'effondrement des familles, l'effondrement de la République, enfin voilà, tout ce qu'a dit madame.
8: C'est contre nature.
7: On sait aujourd'hui qu'il n'en est absolument rien.
1: La Seine-Angevine est à l'honneur avec cet extrait du quart d'heure angevin.
9: Oui, on a de la chance, nous aussi, on va pouvoir écouter Max Vanker en live, du coup, sur un son qui s'intitule
10: Another Day.
9: Ok.

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1: 8h46 sur Radio G. Le concept de l'émission dont nous allons maintenant écouter un extrait est simple. Des questions, des réponses. On écoute ensemble un morceau du QG.
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3: Bonjour les cutinous, c'est l'heure de la question cutine. Vous en avez de la chance. Ouais, c'est pas Sana ce soir-là. Elle est en date pour la Saint-Patrick. Bon, alors, comme il y a Patrick, eh ben on va y remédier avec la petite pilule bleue. Hé, Patrick, pilule, ok. Et ma question est, de quelle nationalité sont les inventeurs du Viagra? Français, anglais ou américain?
1: Alors, il y a Patrick. Donc, on utilise le Viagra. Alors, est-ce que c'est...
4: Pas anglais.
1: Français, anglais ou américain?
4: Américain, je crois. Oui, c'est Pfizer. Le truc, la boîte, c'est Pfizer.
1: Pfizer, donc c'est quoi? C'est américain. L'inventeur, hein. Qui a inventé? Alors, sur Internet, vous pouvez savoir.
4: Allez,
1: alors,
4: français pour dire.
1: Français pour toi.
5: Français, ça a été commercialisé.
1: Alors, près du micro, hein.
6: Peut-être français, et ensuite, ça a été commercialisé par
1: ouais.
6: Pfizer.
1: Joe dit, ça sonne bien français.
4: C'est bon.
1: Mappy, les Anglais en ont besoin. Mappy a une expérience avec des Anglais.
7: Wow. Ouais, il y a Mappy, elle dénonce.
1: Ouais, dénonce là. Ouh.
7: Pour toi, américain.
1: Ouais. Américain. Ok. Bah,
4: si on pose la question, c'est peut-être français du coup.
1: Peut-être français. Ouais. Personne pour anglais.
4: Non.
1: Bon ben, on écoute la réponse.
3: Le Viagra a été découvert par accident dans les années 90 par des chercheurs du laboratoire pharmaceutique Pfizer, notamment Peter Dunne et Albert Wood, les chimistes britanniques qui ont synthétisé la molécule, le sildenafil. Et Nicolas Thieret est anglais aussi et il est souvent considéré comme le principal inventeur. Alors à l'origine, la molécule était développée pour traiter l'angine de poitrine, c'est une maladie cardiaque. C'est lors des essais cliniques que les chercheurs ont remarqué ses effets inattendus sur les érections masculines. Le médicament a été approuvé par la FDA américaine le 27 mars 1998 sous le nom commercial Viagra et il est devenu l'un des médicaments les plus vendus au monde. Il fallait donc répondre « anglais ». Allez, tiens Bruno, je t'ai ramené une boîte. Ça te dit qu'on se voit après l'émission? Oui. Au revoir les coquinous. Et à bientôt pour une nouvelle question coquine.
1: Bon, bah c'était une sensualité tout cela.
7: Est-ce que tu vas la voir du coup après l'émission?
1: J'ai pas trop envie, mais enfin on verra. Alors Mappy qui est très en forme ce soir dit que ça vient d'Inde. Pourquoi? Parce que ça vient du Boukistan. Merci Mappy de monter le niveau de cette émission.
7: Les auditeurs qu'on mérite.
1: C'est ça, tout à fait.
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1: 8h54. On vient de parcourir plusieurs archives extraites d'émissions, mais Radio G, c'est aussi des podcasts exclusifs qu'on retrouve sur le site radio-g.fr, rubrique Podcast Plus. Pour terminer cette émission, on vous propose d'en écouter un, justement.
2: Salut Agents, c'est Mamie. Alors comme ça, tu débarques ce matin avec un suçon gros comme une prune dans le cou. Ah bah dis donc, on dirait que t'as passé la nuit avec un aspirateur, mon cochon. Et là, tu paniques parce que t'as un repas de famille dans 2 jours et que tata Monique va encore te poser des questions. Taille, si ton cerveau tournait aussi vite que tes hormones, on serait pas dans cette situation. Bon, heureusement que tu m'écoutes parce que Mamie, elle va te sauver la mise. Tu fonces dans ta cuisine, tu chopes une cuillère en métal. Pas en plastique, hein, en métal. Et tu la fous au congélo pendant 20 à 30 minutes. Ensuite, tu l'appliques direct sur ton suçon pendant 10 minutes. Tu répètes ça plusieurs fois dans la journée. Et ça pendant les 2 jours maximum. T'as compris ou je t'ai fait un dessin? Bon, le froid, ça resserre les petits vaisseaux sanguins qui ont pété sous ta peau de jeune fougueux. Ça limite l'hématome et ça empêche le sang de s'étaler comme toi sur ton canapé le dimanche. Résultat, ton suçon sera moins gros, moins violet et partira plus vite. Par contre, après 48 heures, tu passes à la chaleur. Une serviette tiède pour relancer la circulation et accélérer la cicatrisation. Et si t'as de la crème arnica, c'est bonus. Allez, salut Jones, c'était Mamie dans ta radio. Et la prochaine fois, dis à ton partenaire de viser moins haut, hein? Ou apprends à porter des cols roulés, comme Sardou.
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1: On vient d'écouter un épisode de podcast court. Vous pouvez les retrouver gratuitement sur radio-g.fr. Allez, l'aventure continue sur votre radio avec plein de nouveaux programmes. En voici les horaires. Heures, on parle des femmes avec Astrid dans Elle était une fois. 17h, Luc vous dit tout sur la littérature angevine, c'est Entre les pages. 18h10, c'est la quotidienne des agitations locales et angevines, c'est Topette avec Pierre Benoît. 19h, tout sur le multimédia et les jeux vidéo avec Pop Flash. 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Voilà, et ajoutez à cela nos heures de playlist musicale et vous passerez un excellent moment sur Radio G. Juste avant de nous quitter pour aujourd'hui et pour vous permettre de passer une belle journée en toute connaissance de cause, Radio G vous propose votre horoscope angevin. C'est maintenant.
4: Les vibrations célestes parlent aux béliers, aux vierges et aux poissons.
1: Les transports en commun angevins seront étonnamment propices au réseautage aujourd'hui. Restez open aux rencontres.
4: Décryptage astral pour les lions, les balances et les capricornes.
1: Uranus secoue votre routine. Ce changement de trajet ou d'habitude vous fera du bien. Bousculez vos automatismes. La fraîcheur revient.
4: Focus sur l'énergie cosmique des salitaires, des taureaux et des scorpions.
1: Aujourd'hui, votre enthousiasme est à son comble. Laissez votre passion captiver tous ceux qui croisent votre chemin.
4: Que nous murmurent les planètes pour les gémeaux, les cancers et les verseaux.
1: Une conversation inattendue ravivera un souvenir précieux. Envoyez ce message à un vieil ami. Sa réponse illuminera votre soirée. On vient de le voir, votre journée sera sans doute bien remplie si on en croit les astres. Mais ça dépend aussi de la météo. Voici le point sur le temps d'Angers aujourd'hui.
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5: Bonjour, bienvenue sur Radio G pour la météo locale. En ce moment, à Angers, le thermomètre affiche 10 degrés. Ce matin, une bruine modérée arrosera la région. La température atteindra la barre des 10 degrés. Cet après-midi, la couverture nuageuse sera importante. 15 degrés nous attendent. Ce soir, le ciel restera parfaitement dégagé. La température sera de 15 degrés.
0: C'était la météo pour aujourd'hui. On vous souhaite une belle journée. 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
1: Dans un instant, ça va être le Flash RFI. Eh oui, notre rendez-vous quotidien arrive à son terminus. C'est toujours un petit pincement au cœur de vous quitter, mais on se rattrape demain, promis. Vous avez peut-être déjà attaqué votre journée à fond, vous êtes peut-être encore en mode pyjama avec le deuxième café qui chauffe, ou vous êtes peut-être en train de courir après les enfants pour leur enfiler les chaussures. Dans tous les cas, merci d'avoir partagé ce milieu de semaine avec nous, on apprécie vraiment. Et si l'émission vous plaît, eh bien n'hésitez pas à le faire savoir, partager, recommander, glisser dans la conversation comme une petite pépite. On est là tous les jours de la semaine, de 8h à 9h. Et ce 6 mai, eh bien, on souhaite une bonne fête à toutes les prudences, un prénom rare aujourd'hui qui vient du latin prudentia, qui signifie sagesse, prévoyance, expérience. Tout un programme. Allez, c'était Savourer nos différences. Dans un instant, le Flash RFI et la suite des programmes de Radio G. À demain, jeudi, prenez soin de vous et topette!

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1: Personne.
2: Bonjour à tous et bienvenue, 10h TU midi ici à Paris, le journal sur RFI.
3: Gilles Moreau.
2: Dans l'actualité, une rencontre à Pékin des ministres chinois et iraniens des affaires étrangères. La Chine réclame l'arrêt complet des hostilités au Moyen-Orient à l'approche d'une autre visite prévue à Pékin, celle de Donald Trump dans quelques jours. Après seulement un jour d'application, le président américain a déjà suspendu l'opération d'escorte de bateaux dans le Golfe. Dans l'affaire du paquebot touché par le variant mortel de l'antivirus, le gouvernement des îles Canaries refuse qu'il accoste dans l'archipel. Quant au vol qui devait évacuer un malade vers les Canaries, il est annulé. Testé positif, un passager qui voyageait sur ce bateau est hospitalisé à Zurich. Football qui pour affronter Arsenal en finale de la Ligue des Champions. 8 jours après leur match grandiose, le Bayern de Munich et le Paris Saint-Germain se retrouvent ce soir en Bavière en demi-finale retour. La Chine réclame l'arrêt complet des hostilités au Moyen-Orient et appelle les États-Unis et l'Iran à rouvrir le plus vite possible le détroit d'Ormuz. Elle l'a fait savoir ce matin à Pékin, où le ministre chinois des Affaires étrangères a reçu son homologue iranien. Rencontre à quelques jours de la visite prévue de Donald Trump en Chine. La Chine qui est de loin la première importatrice de pétrole iranien. Après seulement un jour d'application du projet Liberté, Donald Trump a suspendu l'opération d'escorte de bateaux dans le Golfe. Le président américain a fait état de grands progrès réalisés dans les négociations et il a bon espoir qu'un accord puisse être finalisé et signé. Comment a-t-on réagi en Iran à cette annonce? Pas de réaction officielle, mais en coulisses, Siavosh Ghazi, on se gausse d'une reculade, une de plus.
4: Les autorités iraniennes n'ont pas encore réagi au dernier tweet de Donald Trump qui suspend l'opération Liberté, mais les experts ici à Téhéran affirment que c'est une nouvelle reculade de la part des États-Unis. L'Iran reste ferme sur ses positions, notamment pour donc le blocage du détroit d'Ormuz, tant que le blocage des ports iraniens n'auront pas été levé. Autre fermeté de la part de Téhéran, les Émirats n'ont pas le droit d'exporter du pétrole à partir du port d'Al-Fujairah, donc qui est situé en mer d'Oman. Ça a été très clairement affirmé par les gardiens de la Révolution, qui ont étendu la zone de contrôle du détroit d'Ormuz. Et enfin, en Iran, les autorités affirment que les négociations par l'intermédiaire du Pakistan avancent et progressent et que d'ici 30 jours, il y aura donc un accord de fin de guerre entre l'Iran et les États-Unis avec pour Téhéran donc un succès puisque les Américains n'ont pas atteint leurs objectifs qui étaient de renverser le pouvoir iranien.
2: Merci à Siavosh Ghazi à Téhéran pour RFI. Sur place dans le Golfe, la situation reste très tendue. L'armateur français CMA-CGM a confirmé ce matin que son porte-conteneur San Antonio battant pavillon maltais a été attaqué hier dans le détroit d'Ormuz. L'attaque a fait des blessés parmi les membres d'équipage qui ont été évacués et soignés et a occasionné des dommages au navire, ajoute dans un communiqué l'armateur CMA-CGM. L'armée israélienne a appelé à l'évacuation de 12 villages du sud du Liban avant de probables frappes sur des positions du Hezbollah. Israël et le mouvement pro-iranien s'accusent régulièrement de violer le cessez-le-feu entré en vigueur le 17 avril. Dans l'affaire du paquebot de croisière touché par le variant mortel de la famille antivirus, le gouvernement régional des îles Canaries en Espagne s'oppose à ce que le navire de luxe accoste dans l'archipel. Quant au vol qui devait évacuer un malade vers les Canaries, il est annulé. En Suisse, un passager qui voyageait sur ce bateau est hospitalisé à Zurich. Il a été testé positif. Direction maintenant la Russie, à l'approche de la parade militaire du 9 mai, commémorant la victoire sur l'Allemagne nazie. Les coupures d'Internet ont commencé en raison, expliquent les autorités, de la situation opérationnelle. Comprendre les menaces d'attaques ukrainiennes, de drones et autres missiles. Nous retrouvons sur place à Moscou, Anissa El-Jabri.
5: Lundi, toute la journée, des messages d'alerte étaient tombés sur les téléphones, rappelant les avertissements des autorités jusqu'au Kremlin. La semaine dernière, ce mardi verrait les premières coupures d'Internet et de téléphonie mobile. Certains opérateurs avaient même conseillé de retirer de l'argent à l'avance en raison de possibles difficultés avec les distributeurs bancaires et les paiements par carte. De fait, ce mardi matin, les paiements dématérialisés ont souvent été impossibles, au grand énervement d'ailleurs de certains automobilistes qui ne pouvaient pas payer leurs frais de parking et craignent une amende. Mais ça, pas possible pour tout le monde de s'en plaindre. Certains habitants ont signalé qu'il leur était impossible de téléphoner ou même d'envoyer un simple SMS. Pour d'autres, même le Wi-Fi à domicile n'a pas fonctionné. On a vu des chauffeurs de taxi attendre leur commande de passagers dans l'équivalent russe du McDo, Vkusno et Tochka. Le Wi-Fi de la compagnie de restauration rapide, lui, marchait. Les coupures vont se reproduire tous les jours jusqu'à ce samedi 9 mai inclus, la parade militaire commémorant la fin de la Seconde Guerre mondiale qui sera réduite sans exposition du matériel technique, une première en près de 20 ans. Anis El-Jabri, Moscou, RFI.
2: En France, la polémique bat son plein sur les profits du groupe Total Énergie. Total Énergie profite de la crise et le gouvernement ne doit pas céder à son chantage. Déclaration ce matin du patron du Parti Socialiste, Olivier Faure. Hier, le PDG du géant pétrolier a menacé d'arrêter son plafonnement du prix des carburants dans les stations-service en France si ses super profits étaient taxés. Dans l'actualité politique, les anciens premiers ministres d'Emmanuel Macron s'activent en vue de la présidentielle de 2027. Elisabeth Borne annonce qu'elle quitte la direction du parti macroniste Renaissance, même si elle en reste adhérente. L'ancienne Premier ministre se dit en désaccord avec la ligne du secrétaire général Gabriel Attal. Celui-ci tente de déloger Édouard Philippe de son rang actuel de favori du Bloc central dans la course à l'Élysée. C'était il y a tout juste un an, le Parlement allemand élisait un nouveau chancelier. Le chrétien-démocrate Friedrich Merz succédait au social-démocrate Olaf Scholz. Un an après, le chef du gouvernement n'a jamais été aussi impopulaire, avec une économie en berne, des réformes sociales difficiles à mener et un environnement international plus instable que jamais. RFI Berlin, Pascal Thibault.
1: 85%, c'est le pourcentage d'Allemands insatisfaits de leur chancelier. Ils ne sont que 13% à avoir une opinion favorable de Friedrich Merz, élu il y a un an. Ce cruel sondage, publié hier, illustre l'impopularité du chef du gouvernement allemand, inédite depuis l'après-guerre. L'impétueux Friedrich Merz, qui rêvait depuis longtemps de devenir chancelier, voulait faire oublier les couacs du gouvernement de son prédécesseur, le social-démocrate Olaf Scholz. Le président du parti chrétien-démocrate, à la tête d'une grande coalition avec le SPD, une alliance droite-gauche des Allemands, espéraient avoir les coups des franges pour réformer un pays en crise. Le gouvernement a fait adopter des fonds spéciaux de centaines de milliards pour l'armée et les infrastructures. Des réformes sociales importantes sont à l'ordre du jour, mais les bisbilles incessantes entre chrétiens et sociaux-démocrates, des erreurs du chancelier manquant d'expérience, sont-ils parfois cassants et quelques dérapages verbaux, comme les inquiétudes de la population expliquent une impopularité historique qui profite à l'extrême droite, qui fait la course en tête dans les sondages. La coalition au pouvoir séduit aujourd'hui un tiers seulement des électeurs, mais doit tenir faute d'alternative à cette alliance. Pascal Thibault, Berlin RFI.
2: En plein conflit au Moyen-Orient, le rapprochement du ministère américain de la Défense avec les grandes compagnies de la tech pour mettre l'intelligence artificielle au service du Pentagone ou de l'armée israélienne, eh bien ce rapprochement continue de faire des remous des entreprises concernées. Tous les salariés ne partagent pas l'enthousiasme de leur patron, loin de là. Chez Google, plus de 600 salariés ont signé fin avril une lettre ouverte à leur PDG dénonçant l'accord signé avec le Pentagone. Cette fois, ce sont les employés de Google au Royaume-Uni qui ont décidé de se syndiquer en signe de protestation. Ils ont demandé à leur direction la reconnaissance officielle de deux syndicats. Plus de précisions avec Nathanaël Vitran.
6: Notre mission est de construire l'intelligence artificielle avec responsabilité au bénéfice de l'humanité. Sur son site internet DeepMind, la branche recherche sur l'IA de Google, dont le siège se situe à Londres, met fièrement en avant sa profession de foi. Mais de nombreux salariés peinent aujourd'hui à s'y reconnaître. Surtout depuis que Google est revenu sur son engagement à ne pas développer d'armes utilisant l'IA et que son PDG s'est réjoui d'avoir signé avec le Pentagone un partenariat au nom de la sécurité nationale. Ils ont donc décidé de se syndiquer. Une première chez Google pour forcer l'entreprise à se conformer à ses propres standards éthiques. En rejoignant le syndicat des travailleurs de la communication ou Unite the Union, les salariés de Google se protègent d'éventuelles représailles, alors qu'ils entendent réclamer la fin des partenariats avec l'armée israélienne et la mise en place de garde-fous pour empêcher l'utilisation de l'IA pour la surveillance de masse ou le développement d'armes autonomes.
2: C'était Nathanaël Vitran. Football, Arsenal est le premier qualifié en finale de la Ligue des Champions le 30 mai à Budapest. Hier soir, le club londonien a dominé 1-0 l'Atlético Madrid après avoir fait match nul 1-1 au match aller. Son adversaire en finale sera soit le le Paris Saint-Germain, soit le Bayern de Munich. 8 jours après avoir brillé au Parc des Princes, les deux formations donc française et allemande se retrouvent ce soir à Munich, cette fois pour le deuxième acte d'une demi-finale déjà historique. Voilà, très bonne journée à vous tous sur RFI. Elle continue avec 8 milliards de voisins en compagnie d'Emmanuel Bastide. Emmanuel, bonjour.
7: Bonjour Gilles Moreau. Prochain journal dans 50 minutes et chez 8 milliards de voisins, nous allons parler éducation et plus précisément, nous allons tracer la géopolitique de l'éducation. À tout de suite.
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0: Elle était une fois une femme dans un monde d'hommes. Un monde qui avait tué des milliers de femmes, brûlé des milliers d'entre elles pour garder le contrôle et le pouvoir. Alors cette femme voulait hurler sa colère et son dégoût face à cette violence injuste et à cette domination abusive. Elle appela donc à elle ses sœurs et ses adelphes pour faire entendre leur voix et que l'humanité n'oublie jamais les horreurs perpétrées. Bienvenue sur Radio G, dans Elle était une fois, votre émission féministe qui met en lumière les femmes d'hier et d'aujourd'hui. 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Que vous soyez dans le bus ou dans le tram ou confortablement installé pour profiter du soleil, préparez-vous pour une heure de lutte, de girls, girls et de rire. Moi c'est Astrid et pour m'accompagner durant cette prochaine heure, je peux compter sur la fine équipe, mes acolytes et mes copines. Si elle était un proverbe, elle serait sans doute « Quand les brebis enragent, elles sont pires que les loups ». C'est notre meuf badass, une main de fer dans un gant de velours. Bonjour Emeline, comment ça va ?
1: Ça va et toi ?
0: Ça va super. Si elle était une ref française, elle serait certainement l'iconique « Il y a des colères saines ». Méfiez-vous de sa langue acérée. Bonjour Léonie, comment ça va ?
2: Mais ça va super.
0: Je suis d'humeur portrait chinois aujourd'hui.
2: Je vois ça.
0: Si elle était un parfum, elle serait l'agrume acidulé et la douceur de la guimauve. Elle rejoint officiellement l'équipe non plus comme simple photographe, mais comme chroniqueuse à part entière. Bonjour Soraya !
3: Coucou !
0: Comment ça va ?
3: Ça va super bien. Je suis trop contente.
0: Contente de rejoindre l'équipe.
3: Clairement, je suis hyper heureuse.
0: Et on est trop contente de t'accueillir officiellement. Et je suis très contente de vous retrouver pour cette nouvelle heure de papotage. Et justement, au sommaire de cette émission, on vous parle de Yaoi Kusama. On avait parlé de ses œuvres au tout début de l'année. Et il est temps maintenant de découvrir son histoire. On vous présente également Celle qui devient le soleil de Shaylee Parker Chan. Pourquoi les expériences romantiques sont-elles un idéal à atteindre absolument ? Pourquoi ressentons-nous ce besoin de plaire, d'être et d'être aimé, d'aimer et d'être aimé ? Est-ce que c'est un sentiment qui est naturel ou est-ce que c'est le fruit de notre socialisation ? On en discute tout à l'heure. Dans chaque émission, nous recevons une angevine ou un collectif engagé pour le féminisme et les luttes intersectionnelles ou juste une femme trop stylée qui mérite d'être mise en avant. Et aujourd'hui, nous recevons un projet qui me tient à cœur et que je suis avec grand enthousiasme. Nous recevons le procès du sexisme représenté ce soir par Marie Plotzi. Bonjour Marie.
4: Salut.
0: Comment ça va?
4: Super, ravie d'être là.
0: Et un grand plaisir de te recevoir à nouveau parce que tu étais déjà venue sur notre plateau en début d'année. Et là, aujourd'hui, on va parler d'un sacré sujet, donc je suis vraiment trop contente. Nous découvrirons le procès du sexisme dans un quart d'heure environ, alors restez avec nous. Vous êtes sur Radio G, 101.5 FM pendant une heure, où on vous accompagne pour lutter contre le patriarcat. Une heure dédiée aux femmes pour enfin les mettre dans la lumière qu'elles méritent. Vous êtes dans Elle était une fois.

0: Je me souviens, il y a quelques semaines, alors que je vous partageais une info franchement horrible sur les violences faites aux femmes, Léonie avait dit « N'arrêtons pas d'être offusqués par ce genre d'infos et continuons d'en être révoltés ». Eh bien, c'est avec cette idée en tête que j'ai trouvé celle que je vais vous partager aujourd'hui. Mais alors franchement, trigger warning pour les plus sensibles d'entre nous, on va parler de viol pendant les 4 prochaines minutes. Et plus précisément, de l'Académie du viol. Récemment, la chaîne états-unienne CNN a révélé une enquête qui fait véritablement froid dans le dos, l'existence d'un réseau ayant pour objectif de violer des femmes, de partager des vidéos en ligne et de ne pas se faire prendre par la justice. Comment est-ce possible? Sur quel site obscur du dark web cela se produit-il? Aucun. On parle ici de canaux Telegram et de sites pornographiques accessibles comme motherless.com. Plus de 20 000 vidéos de femmes agressées sexuellement et violées dans leur sommeil, des catégories abjectes et révélatrices comme évanouies ou vérification des yeux, des techniques ignobles pour vérifier que la victime est bel et bien droguée. On pourrait croire que ce n'est qu'une minorité d'hommes, qu'il n'y a pas autant d'agresseurs, que ce sont des malades ou des fous qui font ce genre de choses. Eh bien non. Non, on parle ici de 62 millions de vues par mois. 62 millions. Parmi eux, des pères de famille, des époux, des frères, des oncles, des amis. Ce ne sont certes pas tous les hommes, mais ce sont toujours les hommes. Et c'est avec des chiffres pareils que notre peur, notre colère et notre dégoût sont plus que légitimes. Autour du plateau, est-ce que vous aviez entendu parler de ce réseau, de cette Académie des viols, et qu'est-ce que vous en pensez ? Émeline.
1: Alors oui, j'ai entendu passer la news, et franchement, je trouve que c'est absolument dégoûtant. Ouais. Enfin, j'y pense, il n'y a pas les mots en fait, pour décrire enfin, à quel point c'est un comportement ignoble.
0: Ouais.
1: Ouais.
0: on n'a pas les mots. Soraya, est-ce que tu avais vu passer l'info ?
2: Je l'ai vu passer, mais je trouve qu'on n'en a quand même pas assez fait. Je trouve qu'on n'en a pas assez parlé, que ce n'est pas passé dans les news, à la télé ou quoi. Genre, c'est juste, je l'ai vu sur les réseaux et voilà. Et les gens passent à la nouvelle info qui va être croustillante et c'est horrible. Et bah, comme dit Emeline, on n'a pas les mots, quoi.
0: On n'a pas les mots, effectivement. Marie, je te voyais réagir aussi. Tu avais vu passer l'information ?
3: Malheureusement, j'ai vu passer l'info. Pour être honnête, au début, un peu comme Soraya, j'ai vu ça sur les réseaux et je suis tout de suite allée checker parce qu'en fait, c'était tellement improbable et en dehors de ma conception,
0: ouais.
3: Que je me suis dit c'est pas possible, ils ont fait de un ou deux cas une généralité, enfin vraiment dans ma tête c'est pas possible que ce soit autant, justement comme tu disais, que ce soit pas sur le dark web, que ce soit pas sur des trucs un peu sombres ou niche ou sur lesquels il faut que les malades aillent creuser. Non, les malades peuvent être sur n'importe quel site, enfin c'est pas sans rappeler, je trouve, ce qui s'est passé. Enfin, l'affaire Gisèle Pélicot, ouais. c'est voilà, et je trouve que c'est à gerber, en fait, comme genre de news. Et c'est ouais, c'est assez. Moi, ça m'a dégoûté quand j'ai vu les vidéos. Enfin, à tel point que j'ai cru que c'était du fake. Genre, vraiment, j'y croyais pas au démarrage.
0: Ouais, clairement. On peut se demander légitimement comment ne pas sombrer dans le désespoir lorsqu'on voit sans cesse ce genre d'informations. Selon toi, Léonie, comment on pourrait faire pour ne pas perdre notre santé mentale avec tout ce qui se passe ?
4: Ah, c'est difficile. je ne sais pas si tu parles à la bonne personne par rapport à ça. Je ne sais pas si ma santé mentale, elle est hyper top parce que, enfin, forcément, quand on s'engage et quand on milite, on fait face à des nouvelles à des infos qui sont hyper dures à encaisser. Mais je trouve que c'est important de bien s'entourer, de s'entourer de personnes qui vont aussi être révoltées. Je trouve qu'il y a un truc qui est très unificateur. Est-ce que c'est un mot, unificateur ?
0: Oui.
4: Oui. Dans le collectif. et je trouve que là, par exemple, d'en parler ensemble, d'être révoltés ensemble, il y a quelque chose de... Bah, si on est plusieurs à être révoltés, c'est qu'on a raison. C'est qu'il y a un truc... Je sais pas, il y a quelque chose de solidaire là-dedans et je trouve que c'est important.
0: Je suis d'accord. Marie, je te vois hocher la tête aussi. Est-ce que tu veux réagir ou compléter ?
3: Je pense que globalement, les news... je te rejoins complètement. Les news... actuelle, mais depuis quelques temps déjà, c'est ce qui mine le plus le moral, que ce soit au niveau international ou même au niveau national. Et je trouve que c'est hyper difficile parfois de s'en détacher. Et en même temps, je sais plus quel youtubeur, je crois, a créé un podcast, je crois que c'est Noolito, qui disait que justement, lui, sa résolution de 2026, c'était de se couper des news, parce qu'en fait, c'était quelque chose qui l'atteignait trop en termes de bonne humeur, de morale au quotidien. Et franchement, quand on voit ce genre de truc, je comprends, parce que c'est flippant, quoi.
0: C'est clair qu'il faut, il faut réussir à se protéger et à faire attention à soi. Léonie, est-ce que tu souhaites réagir? Je te vois saisir ton téléphone
4: oui.
0: au taquet.
4: C'est que je recherche, mais par rapport au justement aux victoires et aux choses comme ça, je pense que ça peut être important de garder des bonnes, enfin des infos qui font plaisir.
0: Ouais.
4: Et je sais qu'il y a un podcast de Victoire Toyon. Je n'ai plus le nom du podcast en tête, mais c'est quelque chose sur les victoires. Et globalement, c'est je vais essayer de le retrouver pendant l'émission, je vous redis.
0: Ça marche.
4: Mais justement, c'est un podcast qui met en avant les fois où les luttes ont réussi.
0: Mmh.
4: Et du coup, ça fait du bien.
0: Grave.
4: Ça fait du bien à écouter, ça fait du bien à entendre, parce qu'on voit plein de fois où on échoue, on a l'impression qu'on ne va jamais réussir. Et en fait, si, on réussit. Il y a plein de trucs qu'on arrive à faire, et ça fait du bien à entendre.
0: Trop bien. Et ben, je te laisse chercher tranquillement et puis tu reviens vers nous dès que tu as.
4: J'ai trouvé. Ça s'appelle Et parfois, on gagne.
0: Et parfois, on gagne.
4: C'est un podcast qui est fait avec Arte. Okay. Arte Radio, et du coup animé par Victoire Toyon.
0: Super, et bah on prend note de la reco et on passe tout de suite à la prochaine séquence, parce qu'on va éviter de enfin, on va pas se plomber le moral d'autant plus, on va essayer de se remotiver un petit peu et de se donner du positif. Et justement, pour ça, pour ne pas se laisser plomber par la cruauté humaine, je vous propose de passer à un sujet bien plus joyeux et positif. Je voudrais vous donner des nouvelles de nos copines, de nos girls qui sont venues dans l'émission pour nous partager leur parcours. Que sont-elles devenues? Qu'est-ce qu'elles ont fait depuis? Eh bien, on va commencer par Saadia Hamdine, notre talentueuse photographe, la toute première invitée de Elle était une fois. Eh bien, Saadia organise en ce moment même, en collaboration avec trois autres femmes incroyables, un workshop au Maroc afin d'aider des femmes qui souhaitent apprendre à gérer leur image, à affiner leur esthétique, à clarifier leur histoire et créer du contenu qui les reflète vraiment. Franchement, si j'avais les moyens, je l'aurais clairement fait. Ça a l'air tellement bien. Si vous voulez plus d'informations, vous pouvez retrouver le lien sur le compte Insta de Sahamage, S-A-H-A-M-A-G-E. Voilà. Est-ce que vous, ça vous tenterait d'aller au Maroc avec un groupe de meufs créatives et déterminées pour vous faire shooter et pomponner? Soraya, je vois que tu hoches la tête.
2: Mais de fou, ça a l'air incroyable. C'est une hyper bonne initiative.
0: Grave,
2: vraiment.
0: Emeline, ça te dirait?
1: Mais totalement.
0: Totalement.
1: Franchement, j'adorerais.
0: Et bah, on prend note, un jour quand on sera riche, on ira. Vous vous souvenez de Maison Martine, la première charcuterie végétale de France? Eh bien, elle est passée au 1245 de M6. Ça bouge très très fort pour Aline, qui est désormais présente le mercredi sur le marché Lafayette. Sa visibilité progresse à tel point qu'elle a atteint les 10 000 abonnés sur Instagram.
4: Wow.
0: C'est trop trop bien, c'est une magnifique avancée qu'on est très heureuse de suivre. D'ailleurs, est-ce que vous avez tenté l'expérience Maison Martine depuis qu'elle est passée sur notre antenne, Léonie?
4: Pas encore, mais c'est pas l'envie qui m'en manque.
0: C'est vraiment. Et toi, Soraya? Puisque je sais que tu es végétarienne comme moi.
2: Oui, mais pas encore. Il faut que je goûte. Il faut absolument que je goûte, mais j'ai pas eu le temps.
0: Un jour, on s'organisera.
2: Mais clairement, une petite sortie.
0: Grave. On fera ça, on se prévoit une petite liste et on ira voir Maison Martine.
2: Clairement.
0: On vous recommande aussi. Dernière actu, celle de notre artiste de comédie musicale préférée, Célia. Pour celles qui ont vu passer l'info, on a pu la voir sur scène les 30 avril et 1er mai pour son spectacle Calathea de la compagnie Grain de Folie. Un spectacle magnifique qui nous plongeait dans le passé d'Ophélia, interprété par Vinciane Deshaies. Pour celles qui n'ont pas encore eu l'occasion de découvrir les talents de Célia, vous pourrez la retrouver dans Danser n'est pas un crime, une réécriture de Footloose du 12 mai au 2 juillet. Au Folie en Juin, j'ai pas précisé, mais c'est évidemment au Folie en Juin. S'il y a bien un endroit où est Célia, c'est là-bas. Et pour celles qui sont curieuses de découvrir ses talents de scénariste et de metteuse en scène, Célia donne aussi des cours de comédie musicale et ses élèves se produisent du 2 au 9 mai dans La Nuit des chansons enchantées. Voilà, donc tout ça c'est au Folie Angevine, vous pouvez retrouver toutes les infos sur leur site internet et on ne peut que vous encourager à y aller. Est-ce qu'autour de la table vous avez déjà assisté à des spectacles au Folie Angevine? Est-ce que vous connaissez cet endroit, Emeline?
1: Alors non, je suis jamais allée là-bas, mais j'aimerais beaucoup en vrai, juste
0: okay.
1: Voir et tout.
0: Ok, bah pareil, on s'organisera ça, il n'y a pas de soucis, je prends note. Et toi, Léonie?
4: Oui, j'y avais été l'année dernière pour voir Célia, justement,
0: voir Célia.
4: Quand elle jouait Hercule.
0: Ah oui,
4: et on y était ensemble.
0: Bah oui, on y était ensemble.
4: Et oui, elle jouait Hercule et elle jouait trop bien, les Folies Angevines, c'est trop chouette. Vraiment, c'était un super moment.
0: C'était un super moment. Marie, est-ce que tu es familière de l'endroit aussi?
3: Alors familière, non, mais j'y suis allée pour la première fois il y a genre un mois et demi, je pense. Justement pour soutenir l'un des partenaires du procès du sexisme qui organisait pour la première fois un late show.
0: Ok.
3: Donc avec du théâtre, d'impro. Et j'ai emmené mon mari qui était un peu dubitatif. On est sorti mort de rire, les larmes aux yeux, le mascara au niveau des joues. C'était génial. Super ambiance aux Folies Angevines. Et puis une super soirée. Je pense que ce sera répété aussi à partir de la rentrée. Ils veulent mettre ça en place tous les mois. Franchement, je recommande à mort. Moi, je connaissais pas du tout le théâtre d'impro et pas du tout les Folies Angevines non plus. J'ai découvert deux trucs trop cool sur cette soirée. Donc vraiment, je recommande à fond.
0: Trop bien. On prend note aussi. On y enverra Soraya qui ressortira dans un sacré état. Est-ce que Soraya, toi, t'as déjà été aux Folies Angevines?
2: Jamais. Mais pourtant, je passe devant. Mais non, je suis jamais rentrée à l'intérieur.
0: Et bah, il ne tarde que d'y aller. Il y a encore pas mal de dates à nous proposer. Et on pourra aller soutenir nos copines. Parce que les Folies Angevines, c'est une association de passionnés. C'est un super moyen de soutenir des artistes locaux et de découvrir de nouveaux talents. Et en plus de ça, bah, généralement, les sorties sont au chapeau. Donc, c'est hyper accessible. Nous partons à présent à la découverte d'une femme exceptionnelle. C'est le portrait de la semaine que tu nous présentes, Emeline.
1: Elle était une fois une artiste dont les œuvres sont tant originales que colorées, Yayoi Kusama, artiste japonaise que l'art finira toujours par rattraper. Yayoi Kusama est dès son enfance fascinée par un certain motif, les pois. Cette fascination, ou plutôt obsession, démarre à l'âge de 10 ans lors d'une hallucination. Elle a toujours été proche de l'art, peut-être un échappatoire à son quotidien rigide et violent. Quand elle était petite, elle se faisait battre par sa mère. À l'âge de 13 ans, elle travaille dans une usine de construction de parachutes pour l'armée pendant la Seconde Guerre mondiale. Les journées sont éprouvantes et son désir de créer reste très fort. Yayoi veut fuir son quotidien. À 19 ans, elle prend son envol vers les États-Unis à New York. C'est pour elle une façon de gagner en liberté. Et avant de partir, elle déchire ses œuvres pour prouver à sa mère, qui voulait en faire une femme au foyer, que ses prochaines œuvres peuvent devenir encore plus grandioses que celle-ci. Là-bas, elle continuera en tant qu'artiste à exposer ses œuvres par-ci par-là. Elle est peu remarquée et mise de côté, même si son art, de par son originalité pour l'époque, attire peu à peu le public. D'ailleurs, plusieurs artistes ont sorti des œuvres qui ressemblent beaucoup à celles de Yayoi Kusama. Je pense à Claes Oudenburg qui a exposé une œuvre proche de celle de la série Aggregation, composée de formes molles faites de tissus, ou la série d'une photo d'une vache de Andy Warhol qui reprend le style de Yayoi, l'accumulation étant une caractéristique majeure de son art. On ne parle pas forcément de plagiat ici, mais imaginez quand même que quand elle sort une œuvre, personne n'en parle et il suffit qu'un artiste masculin fasse la même chose pour recevoir les acclamations du public. Certes, elle n'était pas aussi connue, mais je pense justement que c'est une conséquence d'un schéma sexiste. À cause de ça, sa santé mentale se détériore et elle vend très peu d'œuvres, même si elle peint beaucoup, à longueur de journée. Elle essaye de vendre dans la rue, fait des happenings, pose nue, organise un mariage homosexuel, ce qui est une première, et au Japon, elle fait scandale. Ces happenings ne plaisent pas du tout, on dit qu'elle fait honte à Matsumoto, sa ville natale, et reçoit des menaces et des insultes. On lui fait comprendre, quand elle rentre au pays, qu'elle n'est pas la bienvenue. Et au retour aux États-Unis, son art se diversifie. Elle fait des poèmes, de la mode, crée sa marque. Et après le décès de son père, elle n'arrive plus à peindre. Plus rien ne l'anime et tombe dans une profonde dépression. Elle sait qu'elle a besoin d'aide, alors elle rentre. Elle retourne au Japon dans un hôpital psychiatrique. Progressivement, elle reprend la peinture, les pois réapparaissent et la couleur aussi. Par-ci par-là, ses œuvres sont exposées, une exposition est organisée en son nom. Un musée s'ouvre non loin d'où elle réside, porte son nom, Yayoi Kusama. Et lorsque pour certains, on les honore avec une sculpture de cire, Yayoi Kusama a un androïde à son image. Après tant d'années de travail, la princesse des pois a enfin la lumière qu'elle mérite.
0: Merci beaucoup Emeline pour ce nouveau portrait. C'était trop chouette comme d'habitude. Et en plus de ça, c'était très cool, je trouve, d'avoir un peu plus d'informations sur une artiste que Anna nous avait un petit peu parlé au début d'année. Donc là, on a pu en apprendre plus sur son histoire. Et ça, c'est vraiment trop chouette. Donc merci pour ça. Nous allons à présent marquer une pause musicale qui nous est présentée par toi, Soraya. Quelle musique souhaites-tu nous proposer aujourd'hui?
2: Alors, pour ma première pause musicale dans l'émission, j'ai repensé à notre débat de la semaine dernière sur l'orientation sexuelle, l'identité et le coming out. Et donc, entre-temps, je suis tombée sur une interview de Jennifer Ayash, la chanteuse du groupe Superbus, qui parlait de ses fans et l'impact que la chanson Lola a eu sur beaucoup de ses fans. De beaucoup de femmes, pardon. Venant lui dire, après ses concerts, que c'était un peu leur révélation lesbienne. C'est donc pour ça que je voulais vous faire écouter, c'est Lola de Superbus. On se retrouve dans 2 semaines sur Radio G 101.5 FM ou sur radio-g.fr.
0: Bonne écoute. Bonne écoute.

0: Vous êtes toujours avec nous sur le 101.5 FM dans Elle était une fois, votre émission féministe qui n'a pas peur de dire la vérité. Toujours avec mes copines, Léonie, Emeline et Soraya. Les filles, ça va toujours ?
1: Oui !
0: Et toujours avec Marie, notre invitée du jour qui représente le procès du sexisme. Marie, ça va toujours ?
2: Bien sûr !
0: Bien sûr ! C'est un projet lycéen qui vise à dénoncer le sexisme. Ce sont nos invités de la semaine. Nous sommes avec Marie Plotzi qui représente aujourd'hui le procès du sexisme. Merci déjà Marie d'avoir accepté l'invitation. On va commencer une petite contextualisation. Donc, tu es donc chargée de mission éducation et d'orientation choisie chez FAS Maine-et-Loire. Est-ce que tu peux nous expliquer rapidement en quoi ça consiste exactement ?
2: C'est un nom très long dans lequel on peut mettre tout un tas de choses.
0: Oui.
2: En fait, le plus important et ce qui prend le plus de temps dans mon métier, c'est vraiment de faire de la sensibilisation auprès des jeunes, surtout en collège et en lycée. Sensibilisation au sens large sur la lutte contre les discriminations. Alors là, dans le cadre du projet du procès du sexisme, pardon, on est vraiment sur le sexisme comme le nom l'indique. Mais globalement, quand j'interviens en classe auprès des jeunes, on parle de tous les sujets liés aux discriminations. On parle de handicap, on parle de racisme, on parle de religion, on parle de poids, on parle d'énormément de sujets. Et l'idée, c'est de pouvoir offrir aux jeunes des espaces et des temps de parole sur des temps ludiques, en compagnie de professionnels d'entreprise aussi, pour pouvoir avoir cette vision de l'impact que tout ça peut avoir sur l'orientation et sur le monde professionnel. Mm-hmm. Donc on a des professionnels d'entreprise qui interviennent sur toutes les actions du Club FAS pour justement partager leur quotidien, leur expérience, leur parcours.
0: C'est trop bien, en fait, c'est tellement une bonne initiative et je trouve que ça donne espoir de savoir qu'il y a ce genre de structure et d'initiative qui existe. Tu viens de le dire, FAS Maine-et-Loire est porteur de projets, souvent en lien avec différentes structures, notamment des établissements scolaires. Et c'est le cas du procès du sexisme qui a été créé avec le lycée Emmanuel Mounier. Comment s'est décidée cette collaboration entre vos deux structures ?
2: En fait, ça s'est fait de manière un peu... c'était un peu un coup de hasard.
0: Okay.
2: J'avais été contactée par un professeur du lycée Emmanuel Mounier pour mettre en place une sensibilisation sur un autre sujet, toujours en lien avec la lutte contre les discriminations. Mais il voulait cibler un groupe particulier, il me semble de mémoire, mais c'était il y a 3 ans maintenant, qu'il voulait que ce soit que des filles qui soient sensibilisées. Pour nous, c'est toujours un petit peu... On aime bien intervenir en mixité. On trouve que c'est important et que tout le monde... et qu'en fait, chez FAS, on est convaincus que la lutte contre les discriminations, c'est l'affaire de tous. Bah et oui. Que le sexisme, c'est le sujet de tout le monde. C'est pas que le sujet des femmes. On avait échangé avec ce professeur et en fait il m'a mis en lien après avec une de ses collègues du coup qui s'appelle Solène Duvin qui est ma binôme sur ce projet du coup depuis 3 ans et qui est professeure au lycée Emmanuel Mounier en option droit et grands enjeux du monde contemporain. Donc quand je lui ai proposé de mettre en place pour la première fois le procès du sexisme, on savait pas où on allait, j'avais des petites lignes vite fait de là où je voulais aller, mais vraiment c'était bancal, et elle m'a suivi tout de suite en disant qu'en fait procès ça collait tout à fait avec le thème du droit, et grands enjeux du monde contemporain, malheureusement le sexisme en est encore un, 3 ans après c'est toujours le cas et je pense que ce sera encore pendant un petit moment malheureusement. Donc elle a tout de suite signé et puis on a lancé la première édition comme ça.
0: C'est trop, trop, trop chouette. Nous sommes dans Elle était une fois, une émission qui vise à mettre en avant des projets et initiatives menées par des femmes ou des minorités de genre. Tu viens de répondre à ma question. Comment est née l'idée de ce projet ? Tu viens de le raconter. C'est porté par toi et Solène Duvin du lycée Emmanuel Mounier, mais aussi et surtout par des élèves. Comment ils se sont emparés du projet qui est déjà à sa 3e édition. Donc, est-ce que Yellon était enthousiaste ou au contraire, est-ce qu'au début, Yellon a un petit peu pris comme une corvée ?
2: Pas comme une corvée du tout. Et ça, d'ailleurs, c'est commun sur les 3 promos qu'on a eu. Globalement, la toute première année, quand on est intervenu, on avait présenté en fait, le procès du sexisme. Ça avait déjà été fait à Paris il y a plus de 3 ans, du coup, maintenant, 3 ans et demi. Mais c'était à destination d'un public adulte et déjà sensibilisé. Et nous, on a voulu le faire à quelque chose d'adapté aux jeunes. Donc, c'est comme ça qu'on leur a présenté. Quand j'ai rencontré les jeunes pour la première première fois cette année aussi. Je leur présente tout de suite le planning de toutes les interventions qu'on va avoir et de tous les professionnels qu'ils vont pouvoir rencontrer. Okay. Et en fait, la plupart du temps, ils sont assez impressionnés de tout ce qu'on va faire ensemble, de tous les pros qu'ils vont rencontrer et surtout de tous les pros qui sont prêts à donner de leur temps, puisque c'est du mécénat de compétences, c'est du bénévolat pour la grande majorité des professionnels qui interviennent sur ce projet-là. Donc, ils sont toujours plutôt... motivés, enfin même très motivés, un peu stressés quand je leur dis on va monter sur scène, au théâtre, le quai, vous voyez le grand bâtiment à côté de la Maine. Voilà, donc ils sont toujours un petit peu stressés, se dire mais jamais je serai capable, et tous les ans c'est pareil, et tous les ans ils déchirent tout, donc j'ai 100% confiance là-dessus. Mais pas du tout une corvée en tout cas, jamais.
0: Ben, c'est trop chouette que ça se soit très bien pris et que tous les élèves soient enthousiastes, parce que c'est très important, surtout pour ce genre de sujet. Donc tu as dit qu'il y avait des intervenants, des professionnels qui venaient intervenir. Qu'est-ce qu'ils viennent apporter à ces élèves? Pourquoi vous faites appel à des professionnels?
2: Alors, on fait appel à eux déjà pour, en fait, premièrement, leur expertise. Mm-hmm. Moi, je suis capable de sensibiliser en classe sur certains sujets. Pour le coup, le sujet du sexisme, pour moi, c'est un sujet sur lequel, si on n'a pas des professionnels de terrain qui accompagnent au quotidien sur ce sujet-là, pour moi, on passe à côté de quelque chose.
0: Okay.
2: Donc, du coup, on a des soutiens aussi financiers qui sont importants, notamment la déléguée départementale aux droits des femmes et à l'égalité et la ville d'Angers, qui sont nos soutiens vraiment financiers sur ce projet. Et après, sur les partenaires qui interviennent en classe, on en a je crois qu'il y en a 7-8, quelque chose comme ça.
0: Ah oui.
2: Ouais, c'est vraiment énorme. Et on voit, il y a aussi une avocate qui donne de son temps pour venir sensibiliser les jeunes et leur expliquer la réalité de son travail, faire en sorte que leur plaidoirie au final soit le plus crédible possible. On a quelqu'un qui vient parler de l'histoire du sexisme, d'où ça vient, est-ce que ça a toujours existé, est-ce que ça a toujours été le rose pour les filles, le bleu pour les garçons. Mais en gros, voilà. Et puis, on a du coup des associations d'aide aux victimes. On a France Victimes, on a Maison Olympe qui participent au projet. Et puis, le Théâtre du Quai, bien sûr, qui nous accueille. Et une des personnes qui donne le plus de son temps, c'est celui que je suis allée soutenir aux Folies Angevines, du coup, qui s'appelle Tony Dupuis, qui a une petite structure qui s'appelle Pchit Impro. Et en fait, lui, il fait vraiment de la facilitation à la prise de parole par le théâtre d'impro. Et il accompagne les jeunes pour être plus à l'aise sur la prise de parole. C'est vraiment un moment qui est hyper important. Et là, c'est ses interventions, là, en ce moment, parce que dernière ligne droite, c'est sa partie, vraiment. Donc,
0: Tony Dupuis, qu'on connaît bien sur cette antenne, puisqu'il a aussi une émission. Pchit Impro, probablement, je crois. Faut regarder sur la grille derrière nous, mais je crois que c'est ça, Tony Dupuis. On le connaît bien. Et c'est trop, trop chouette d'avoir des personnes comme ça qui s'investissent et qui donnent de leur temps. Ça, c'est tellement important. Est-ce que tu peux nous dire les thématiques de cette édition, ou est-ce qu'on garde la surprise?
2: On peut les dire, puisqu'elles ont déjà été transmises.
0: Ok.
2: Les jeunes, alors pour le coup, chaque année c'est pareil, ce sont les jeunes qui choisissent des thématiques qu'ils ont envie de traiter. Donc chaque année c'est très différent.
0: Ouais.
2: Et cette année, pour le coup, en fait, ils ont été inspirés notamment de la visite de Maison Olympe. Ils ont été accueillis par Charline Barouki de Maison Olympe. Et en fait, ils ont pu rencontrer des Olympiennes, donc des femmes qui sont accompagnées par Maison Olympe. Et suite aux échanges qu'ils ont eus avec elles, ils ont décidé de partir sur deux sujets qui sont le sujet de l'excision.
0: Ok.
2: Et le sujet des violences gynécologiques et obstétricales.
0: Waouh!
2: Ouais, deux gros sujets, surtout qu'on est sur des jeunes qui ont entre 16, 17, 18 ans, donc on est quand même sur des jeunes. C'était des sujets qu'ils ont trouvé tellement important de le traiter et qu'on n'en parlait pas assez. Je suis bien d'accord avec eux d'ailleurs. Donc,
0: ouais. Carrément. Mais je pense qu'on est tous un peu sur le cul de ces sujets qui sont franchement pas faciles à traiter, mais qui sont tellement importants. Je vois Alex dans le public derrière, tout à fait, qui part sur la même longueur d'onde. Voilà. Est-ce que autour du plateau, vous avez une petite question? Pas encore, je reviens vers vous dans quelques instants. Maintenant qu'on a donné envie à tout le monde de venir assister à ce procès du sexisme, est-ce que tu peux nous donner la date et le lieu?
2: Bah oui, bien sûr. Le lieu, ça change pas. C'est comme tous les ans. On sera au Théâtre du Quai, dans la salle T400. La date, ce sera le vendredi 22 mai après-midi. Sans doute aux alentours de 13h, 13h30. Mm-hmm. Ça, les horaires sont encore à définir. Mais le 22 mai après-midi, vous pouvez passer par le site internet du club Face Maine-et-Loire, aller sur notre lien Eventbrite, vous inscrire, c'est hyper facile. Et c'est ouvert à tous, étudiants, parents d'élèves, associations, entreprises, enfin vraiment peu importe qui quel que soit, enfin qui que ce soit, tant que c'est une personne intéressée par le sujet du sexisme,
0: okay,
2: sera la bienvenue.
0: Donc ouais, c'est sur réservation. Est-ce que oui, c'est payant?
2: C'est totalement gratuit.
0: Oh,
2: totalement gratuit.
0: C'est bon à savoir.
2: Ouais.
0: Alors, bon, moi je suis un peu dégoûtée parce que je pourrais pas être là. Vraiment, j'ai trop le seum.
2: Mais t'étais là l'année dernière.
0: Mais j'étais là l'année dernière, donc je me console comme ça. Mais du coup, est-ce qu'on peut espérer avoir une captation de la représentation pour celles qui, comme moi, ne pourront pas y assister?
2: Alors, ça tombe bien, je suis venue qui est dans le public avec la chargée de communication du Club Fast qui est en train de rigoler. Mais oui, en effet, en fait, on aimerait bien cette année pouvoir avoir, on a essayé déjà l'année dernière, au moins avoir quelques images de ce à quoi ça va ressembler. De grandes chances que si le procès dure 2 heures, on n'aura pas 2 heures de vidéo à regarder. Mais je pense qu'un peu comme l'année dernière, on essaiera globalement d'avoir des extraits vidéo. Je parle sous couvert de notre chargée de communication, Pauline.
0: Qui approuve.
2: Qui approuve, il semblerait. Donc tout va bien. Et puis, on aimerait bien aussi cette année, et je pense que ça, ce sera un peu ma partie, pouvoir être en mode reporter dans les backstage, pouvoir filmer les jeunes dans les loges, des images qu'on n'a pas du tout sur les précédentes éditions et qui sont hyper chouettes, où il y a une énergie dans les loges que le public ne voit pas, et j'aimerais que le public le voit. Donc normalement, on va avoir des petites images.
0: Des petites images. De quoi me consoler de ne pas pouvoir y assister, mais de toute façon, on essaiera d'envoyer les autres membres de l'équipe, on se cale avec vos agendas.
2: Tu les auras en avant-première, promis.
0: Trop bien. Je suis tellement dégoûtée de ne pas pouvoir être là. Je repose la question autour du plateau. Est-ce que vous avez une petite question, Léonie?
1: Oui, bah, j'avais une question avant et tu y as répondu vraiment. J'ai noté la question, tu y as répondu 3 secondes après. J'ai fait, bon, bah,
2: on est connectés.
1: Et oui, je me demandais, est-ce que tu as, par rapport aux 2 précédentes éditions, tu peux avoir des news d'élèves qui se sont engagés après ou qui ont pu continuer des projets d'eux-mêmes?
2: Complètement. Je sais par exemple que sur l'édition de l'année dernière, il y a beaucoup de jeunes qui ont fait, après avoir visité Maison Olympe, qui ont fait un petit peu de bénévolat chez Maison Olympe. Il y en a aussi beaucoup qui sont partis en droit, qui avaient plus ou moins déjà ce projet-là et qui, en menant le procès du sexisme, en rencontrant l'avocate, donc Sophie Huchon qui nous accompagne sur le projet, ont eu envie encore plus de partir vers ces filières-là. Et on en a d'ailleurs une qui faisait partie de l'édition de l'année dernière qui s'est inscrite pour venir voir l'édition de cette année. Donc j'ai trop hâte de la revoir, de reprendre des petites news. Donc oui, on en a certains qu'on suit, on a encore des petites nouvelles. Je les ai sur Insta. Donc,
1: C'est trop bien, c'est trop chouette de voir que le projet comme ça, il continue et qu'il il peut semer une petite graine dans le cerveau de ces élèves-là.
2: Ah mais j'adore, on est des semeuses de graines, je pense qu'on l'avait déjà dit sur cette émission, mais carrément. Et puis il y a quelque chose qu'un des jeunes avait dit l'année dernière que j'ai trouvé très vrai, c'est qu'en fait ils auront beau se séparer et plus forcément se revoir après la terminale, bah, ce moment-là ils l'ont quand même partagé ensemble et c'est pas tout le monde qui peut monter sur la scène d'un théâtre pour mener un projet aussi engagé et militant, donc ils en sont très fiers. Ouais.
0: Mais c'est un tellement beau projet. Clairement. De nouveau, nous sommes dans Elle était une fois, l'émission féministe qui n'a pas peur de dire la vérité. Le procès du sexisme est une initiative très importante sur notre territoire, encore plus quand on sait qu'elle est portée par des jeunes. Comment se placent ces jeunes justement par rapport à ces sujets de féminisme et du sexisme? Est-ce que tu les sens réceptifs?
2: Ouais, carrément. Je vois toujours une différence entre souvent quand je viens les voir la première fois et quand il y a donc la première intervention qui est de Bérangère Soyer qui vient leur parler de l'histoire du sexisme. J'ai l'impression quand je les revois la fois d'après qu'on leur a donné des lunettes parce qu'elle leur parle par exemple de la pub sur les abribus, pub de shampoing où on voit une meuf à poil, bon classique, et en fait quand ils reviennent la fois d'après ils disent mais en fait le sexisme il y en a partout, on a vraiment l'impression de leur avoir juste filé des lunettes, allez les lunettes au sexisme, et ils en voient partout. Donc moi ce que j'adore c'est de voir qu'au démarrage ils ont tous à peu près une idée de ce que c'est, mais à la fin du projet ça devient des experts qui sont eux-mêmes capables de sensibiliser d'autres jeunes et même d'autres adultes. C'est ce qui se passe le jour J du procès du sexisme, sont eux-mêmes en position de sensibilisation qu'ils ont reçu eux, donc ça c'est trop bien, ils s'approprient vraiment le sujet.

0: C'est incroyable. Je te pose la question en prison parce qu'avec la montée des courants masculinistes, notamment auprès des jeunes, il est d'autant plus important de les sensibiliser à toutes ces questions. Est-ce que selon toi, c'est un peu l'essence du procès du sexisme ? Est-ce que c'est en partie son objectif de sensibiliser ces jeunes ?
1: Bah carrément, vraiment. Et puis on s'appuie tous les ans, Solène du coup leur fait voir, étudier le rapport du Haut Conseil à l'égalité, donc avec des chiffres qui sont de plus en plus terrifiants d'année en année, notamment sur la montée du masculinisme sur les réseaux. Et on en fait un débat en classe, on en parle. Qu'est-ce que vous voyez ? Est-ce que vous avez déjà vu ça passer sur TikTok ? Parce que c'est beaucoup sur ce réseau social-là, sur TikTok, sur X, etc. Sur, on sait, ce genre de réseaux qui sont, comme tous, mais parfois bien plus toxiques. Et en fait, on en fait vraiment un sujet. C'est, on met ces mots-là sur la table, on dit, mais est-ce que toi, t'as déjà vu une vidéo d'un mec qui est en train de dire que les meufs, de toute façon, elles sont, bah, en fait, qui prônent ce qu'on parlait au tout début de l'émission, finalement. On en fait un sujet. On permet vraiment aux jeunes de s'exprimer là-dessus. Il n'y a pas de tabou sur ces sujets-là. Moi, je suis convaincue que plus on crée des tabous, plus on cristallise les choses. Donc on en parle. Et c'est l'idéal, en fait, c'est que tous ces jeunes-là, après, en fait, moi, j'ai l'impression de les contaminer un peu du militantisme et qu'après, ça va les contaminer un peu partout. Et bon, je me dis qu'avec un peu de chance, ils seront tous féministes, tous ceux qui vont croiser leur route après. Donc,
0: on ne peut que le souhaiter. C'est vraiment, si ça arrive, le travail, il est fait.
1: C'est clair.
0: Drop the mic. Merci beaucoup, Marie, pour cet échange. C'était vraiment trop, trop cool de te recevoir sur ce plateau. D'autant que tu viens pour un projet que j'aime énormément à titre personnel. J'ai tellement le seum, je le redis, de ne pas pouvoir être là, mais c'est pas grave, j'aurai des images et puis les filles me raconteront. On va à présent marquer une nouvelle pause musicale, puis nous reviendrons dans quelques instants avec une histoire de destinée, de pouvoir et de guerre. Puis nous discuterons d'un vaste sujet, pourquoi vivre des expériences romantiques est-il tant valorisé ? Mais avant tout ça, je vous propose d'écouter Lush Life de Zara Larsson. Welcome Back 2015, vous n'êtes clairement pas passé à côté du rebranding de la chanteuse qui a changé toute son esthétique pour coller au montage vidéo cheap et vintage de l'époque avec des dauphins sur fond tropical à paillettes colorées. C'est exactement le mood de sa chanson. Alors sortez vos lunettes de soleil et préparez-vous à danser et à vous ambiancer. On se retrouve dans un instant sur Radio G 101.5 FM ou sur radio-g.fr. Bonne écoute.

0: Partons à présent pour les terres anciennes de Chine, où prédestination et survie se mêlent pour offrir un récit puissant et éblouissant. C'est tout de suite avec toi, Léonie.
1: Bonjour à tous et bienvenue dans cette nouvelle chronique littéraire. Aujourd'hui, je vous fais découvrir une pépite que je suis hyper heureuse d'avoir enfin lue. Je vais vous présenter « Celle qui devint le soleil » de Shaili Parker Chan, publié en 2021 sous le titre original de « She Who Became the Sun » et traduit par la maison d'édition Brajlon. L'autrice est née en Nouvelle-Zélande d'une mère sino-malaisienne et a exercé plusieurs métiers, comme celui par exemple de conseiller l'Indonésie quant aux questions de développement international pour l'égalité des sexes et les droits LGBTQ+.
0: Oh waouh.
1: Et ouais, rien que ça. Yel s'est tournée vers l'écriture pour mettre en avant une meilleure représentation queer et s'éloigner des stéréotypes quant aux personnages asiatiques dans la fiction, et ça c'est pour notre plus grand plaisir. L'histoire commence dans un village pauvre de la campagne chinoise où un devin prédit que le fils d'une famille de paysans aura un grand destin et que la fille sera condamnée à n'être rien. Alors que son frère et son père meurent sous ses yeux des attaques d'un groupe de bandits, la jeune fille décide de refuser la prophétie et prend l'identité de son frère, Zhu Changba, dans le but de prendre également son destin. Dans cette fantaisie historique, Shaili Parker Chan nous plonge dans la Chine du XIVe siècle et réinvente l'ascension au pouvoir de Zhu Yongshang, le fondateur de la dynastie Ming, en se demandant une chose. Et si cet empereur n'était pas en réalité une femme ? Le récit évoque magnifiquement bien la question du genre et de la non-binarité, tant avec le personnage de Zhu Changba qu'avec celui d'Ou Yang, un général eunuque forcé de diriger les armées de ses ennemis et hanté par son désir de vengeance. On alterne entre les deux points de vue comme dans un zapping, et même quand on voudrait faire un break de toute la tension, l'histoire nous rattrape et nous emmène avec elle dans une réflexion profonde sur la force du destin et de ce qu'il est possible de faire pour le contrôler. Dans ce roman, les empires tombent, et c'est le qu'on prenait pour de simples pigeons prennent leur envol. Ce qui m'a beaucoup touchée dans ma lecture, c'est la beauté et la justesse avec lesquelles sont traitées les identités LGBTQIA+. L'autrice étant queer et genderqueer, on retrouve dans le récit une approche très bienveillante et en même temps très honnête de ses questionnements, et je dois avouer que quand on ajoute en intrigue secondaire une romance lesbienne au milieu de tout ça, je ne peux qu'être convaincue. Si comme moi vous souhaitez essayer de décentrer vos lectures d'un prisme européen et nord-américain et que vous voulez des romans de fantasy historique queer, badass et qui n'ont pas peur d'avoir des personnages ambitieux et à l'éthique contestable, je ne peux que vous conseiller la duologie « Celle qui devint le soleil » de Shaili Parker Chan. Quant à moi, je retourne me plonger dans ma bibliothèque à la recherche de nouvelles pépites féministes.
0: Merci beaucoup Léonie pour cette nouvelle découverte. Ça a l'air d'être une lecture avec un sacré lore à appréhender, ouais. Mais ça a l'air franchement très cool. L'heure est venue à présent de discuter d'un sujet qui questionne beaucoup, la pression des expériences romantiques et ce que ça dit sur la société. C'est tout de suite dans Elle était une fois. Ma question est hyper mal formulée, on va pas se mentir, et à vrai dire c'est même pas une question, c'est surtout une constatation, une réflexion sur mon expérience et celle dont j'ai été témoin. Pourquoi l'amour, ou du moins les expériences romantiques, sont-elles si importantes ? Bon, quand je parle d'expériences romantiques, j'entends surtout en fait, tout ce qui est date, flirt, couple, relations amoureuses ou sexuelles, enfin franchement on englobe tout ce genre de choses. Pourquoi on en fait un but à atteindre et pourquoi c'est très souvent associé aux femmes ? Ma première question autour du plateau, c'est est-ce que vous avez la sensation, comme moi, que l'amour ou les expériences romantiques sont un but à atteindre et qu'il faut absolument en vivre ? Emeline.
2: Alors aujourd'hui, je trouve pas forcément que c'est un but à atteindre. Genre, je pense que c'est peut-être quelque chose à vivre, mais pas forcément un but, genre quelque chose de final.
0: Ok.
2: Mais je pense que le fait que ce soit un but, c'est beaucoup une vision qui nous a été transmise à travers les films, beaucoup. Donc ouais, je pense que c'est quelque chose qu'on a un peu en tête, ouais, on doit absolument finir en couple et être amoureux et tout. Alors que non, en vrai, c'est bien célibat aussi.
0: Soyons célibataires. Soraya, je te vois hocher la tête, est-ce que tu veux compléter ?
3: Je suis totalement d'accord, moi je vois pas ça comme un but du tout, mais c'est vrai que quand on a grandi avec nos parents qui nous disent « alors t'es un amoureux ou... ?» T'es un amoureux, généralement c'était que des hommes de toute façon quand t'es une femme. Mais on a grandi avec des représentations, avec oh, la princesse qui trouve son prince charmant, tu dois vivre ça ma fille, parce que voilà, c'est bien, c'est fun, wouh. Mais bon, bah actuellement, bah non, moi je suis pas pour ce genre de discours, ce truc de oh, trouve quelqu'un, forcément.
0: Ok, Léonie, je te voyais réagir aussi. Est-ce que tu souhaites compléter, donner ton point de vue ?
1: Ouais, bah de fou, il y a vachement cette pression de manière sociétale et c'est quelque chose qu'on voit par exemple, un mariage sera l'événement le plus célébré de ta vie, tu ramènes toute ta famille, tu ramènes tous tes amis, tu fais une super soirée, mais genre, est-ce qu'on peut pas faire ça pour genre un diplôme, pour genre un truc que j'ai réussi de moi, pour je sais pas, un événement de... Pourquoi on doit célébrer le fait que j'ai réussi à me mettre en couple, genre est-ce qu'on peut pas célébrer un diplôme que j'ai eu, je sais pas, tu vois, c'est ce genre d'événement là où on met vraiment en avant le couple.
0: Et bah à la fin de ton master on célébrera ça.
1: Oui, je t'en supplie.
0: Oui. Je prends note, je suis un peu événementielle aussi. ça marche, je suis multicasquette. Personnellement, dès mon plus jeune âge, j'avais l'impression qu'il fallait que j'aie une expérience romantique, que je pouvais pas exister sans ça. Je me souviens qu'à chaque nouvelle rentrée, je regardais les garçons de ma classe, toujours les garçons, en me demandant lequel j'allais choisir. C'est un peu une dinguerie d'ailleurs. Ça aboutissait ou pas, généralement pas d'ailleurs, mais j'avais choisi et cette personne allait devenir mon crush pour l'année. Est-ce que vous avez une expérience similaire ou est-ce que je suis la seule folle qui faisait ça, Marie ?
4: Alors je pense pas que tu sois la seule folle qui faisait ça. Moi perso c'est pareil, c'était plus en étant ado, j'ai l'impression, ou jeune adulte.
0: Ouais.
4: Pas que maintenant je suis une vieille adulte, on s'entend, je suis pas si vieille, mais voilà, globalement je vais avoir 30 ans cette année, mais bon, on n'en parle pas. Mais pareil, quand j'étais ado, je pense que j'idéalisais grave le coup de foudre aussi. Moi, c'était beaucoup ça, mais parce que j'ai deux parents qui littéralement ont eu un coup de foudre l'un pour l'autre, qui sont encore ensemble après 30 ans, enfin plus de 30 ans de couple, etc. C'est trop beau. Mais du coup, pour moi, c'était un peu un graal, ce truc-là de je dois tomber amoureuse au premier regard. Spoiler alerte, l'amour, ça se construit et les papillons dans le ventre, c'est pas si agréable, c'est du stress surtout. Enfin, j'ai expérimenté ça sur les premiers temps, les premières relations que j'ai eues en étant ado. Je me disais, mais en fait, c'est pas si, enfin, les débuts, c'est pas si cool, c'est stressant. Tu te dis, je réponds vite, pas vite, je fais quoi? Il m'envoie un message, j'attends un peu en faisant genre, non, je suis une fille un peu inaccessible. Enfin, trop, à se poser trop de questions. Et en fait, pour moi, le couple, ça doit être la cerise sur le gâteau de ta life et non pas tout le gâteau, quoi, vraiment.
0: J'adore, t'es tellement iconique. Je crois que pour revenir à ce que je racontais juste avant, je crois que j'avais un peu besoin de me sentir aimée ou du moins de sentir que je pouvais plaire. Est-ce que c'est un sentiment que vous partagez, Léonie? Je te vois hocher la tête, je t'écoute.
1: Ouais, bah de fou, il y a un truc où du coup on projette sa valeur sur le fait de plaire à d'autres personnes et du coup par conséquent quand on ne se met pas en couple, il y a un truc qui se répercute sur toi en disant bah du coup j'ai pas de valeur puisque personne veut se mettre en couple avec moi, donc du coup je peux plaire à personne. Et du coup ça peut être hyper dur, surtout en étant jeune, de grandir, de voir tout le monde se mettre en couple. Et pour celles qui ne peuvent pas, enfin qui ne se mettent pas en couple ou voilà, peu importe, se dire mais du coup est-ce que je vaux quelque chose dans ce monde où on base la valeur et le fait d'être désiré, est-ce que du coup si j'ai jamais été en couple, genre je vaux un truc? Et c'est hyper violent, genre, de ressentir ça.
0: Grave. Soraya et Emeline, est-ce que vous partagez un petit peu ce ressenti-là? Est-ce que vous êtes d'accord avec ce que vient de dire Léonie?
2: Bah, en vrai, oui, je suis d'accord. Il y a vraiment ce truc de... si, genre, je suis célibataire sans 100 personnes, j'ai moins de valeur que les autres. Genre, j'ai pas de... Je sais pas, genre, il y a un peu ce truc aussi où, par exemple, entre potes et tout, on se raconte, je sais pas, nos histoires amoureuses. Il y a un peu ce truc, ah oui, moi, j'ai rien à raconter de ma vie amoureuse, en fait. Je pense qu'il peut y avoir aussi un peu ce truc-là.
0: Soraya, tu veux compléter ?
3: Ouais, bah j'ai ressenti ça surtout au lycée quand t'as pas de relation amoureuse, juste parfois t'as des crushs, tout ça. Mais après, quand tu te mets en couple, t'es en mode ah ouais, en fait, c'est. Voilà, j'ai sacralisé le truc alors qu'en vrai, bon bah voilà quoi.
0: Vous me faites tellement rire ! Ah, vous me faites trop rire !
3: Astrid, elle va pas tenir l'émission.
0: Ah, vraiment, vraiment. Donc là, on est là, on est entre meufs, on partage notre ressenti, notre vécu. Mais est-ce que vous pensez que les mecs ils ressentent ça aussi? Est-ce que vous pensez qu'ils se posent ce genre de questions, Marie?
4: Non, mais moi je pense que globalement les mecs se posent mille fois moins de questions que nous.
0: Ah ouais?
4: Parce que je pense que j'arriverai à faire une généralité là-dessus pour le coup.
0: Ok.
4: Je pense qu'il y a forcément des mecs qui se questionnent là-dessus, mais j'ai l'impression que notamment la notion de couple un peu stable, c'est quelque chose qui est moins. J'ai l'impression qu'il y a moins une pression mise sur eux par rapport à ça. C'est plus ok d'avoir plein de petites relations ou pas trop, enfin pas un truc stable avant longtemps. Je sais pas. Après, peut-être que j'ai pas eu de discours contraire de la part d'amis mecs. J'ai pas le sentiment qu'il y ait eu une pression pour se mettre en couple ou pour plaire au sens large. Peut-être en étant ado, mais pas en jeune adulte, je pense.
0: c'est vraiment plus une pression qui est attribuée aux femmes qu'on leur force à intégrer. Léonie, tu...
3: Bah, et puis il y a quelque chose aussi dans l'éducation que la société renvoie aux jeunes femmes et aux jeunes hommes. Ouais. C'est ok si un garçon, un jeune homme a plusieurs histoires avant de se poser, ou en tout cas des conquêtes entre gros guillemets, mais pour une fille il y a un truc de pureté, de faut des relations longues, faut que ce soit stable, faut trouver la bonne personne, genre faut pas trop entre gros guillemets batifoler, faut pas, voilà. Et du coup il y a un truc aussi dans la manière dont on éduque les jeunes là-dessus, je trouve. Mmh. De se forcer à trouver la bonne personne, il faut rester longtemps parce que sinon bah je suis pas pure, quoi.
0: Ouais,
3: c'est fou, enfin c'est fou de penser ça, tu vois.
0: Je vois. Emeline, Soraya, qu'est-ce que vous en pensez? Est-ce que vous souhaitez réagir, Soraya?
2: Bah, je sais que moi j'ai grandi justement avec ce truc de oh, faut être pure, faut te réserver pour la première personne, la première personne avec qui tu seras en couple, avec qui ça sera stable, tout ça. Mmh. Alors que les hommes, bah, j'ai l'impression ils peuvent aller batifoler, les parents ils vont en rigoler, ils vont être là en mode ah ouais, mon fils il gère de fou les meufs et tout. Là, voilà. Alors que genre quand t'es une fille et que bah genre t'as plusieurs prétendants,
0: ouais,
2: et bah clairement tu seras un peu une prostituée à leurs yeux, quoi.
0: Ouais, tu te prends une sacrée répute.
2: Clairement.
0: Clairement. Y a une phrase sur laquelle je serais intéressée d'avoir votre avis. Je cite: pour que les autres nous aiment, il faut s'aimer soi-même. Qu'est-ce que vous en pensez, Léonie? Cette phrase t'est dédiée parce que je sais que c'est quelque chose, c'est une phrase qui t'agace et tu m'en parles souvent. Donc ce moment, il est pour toi. Nous t'écoutons.
3: Je t'en parle souvent. On va parler une fois.
0: Non,
3: on a eu un débat une fois. Au moins deux.
4: Il était particulièrement marquant, visiblement.
3: Oui, mais parce qu'on en avait beaucoup parlé. Mais parce que moi, je trouve que cette phrase, elle est pas, enfin. En fait, je trouve qu'elle met beaucoup la faute sur la personne.
0: Grave.
3: Et du coup, elle est hyper dans le jugement de... bah, tu vois, du coup, c'est ta faute si personne veut de toi. Enfin, du coup, c'est hyper violent. Et en même temps, il y a une part de vérité. C'est important de travailler sur soi et c'est important de travailler cette confiance en soi et d'apprendre à avoir confiance en toi sans que quelqu'un... Enfin, sans d'avoir le jugement de quelqu'un. Mais je trouve que c'est hyper... c'est dans le jugement de dire, mais tu vois, du coup, puisque tu ne t'aimes pas, tu ne mérites personne.
0: Ce qui est horrible.
3: C'est horrible à dire.
0: Et toi, Marie, qu'est-ce que tu penses de cette phrase?
4: Bah, je suis carrément d'accord avec Léonie pour le coup, parce qu'en fait, je pense que. Enfin, moi, je suis convaincue que s'aimer à 100%, c'est le travail d'une vie. Et s'il faut attendre d'avoir 90 ans pour rencontrer quelqu'un, parce que ça y est, c'est bon, je suis sûre de moi, je me kiffe, bah, en fait, on perd vachement de temps et on passe à côté de belles choses et de belles rencontres. Je pense que globalement, c'est important d'avoir de l'amour propre aussi pour savoir mettre des limites et puis savoir ce qu'on veut. Et pour moi, ça, c'est hyper important de savoir qui on est, surtout, avant de se mettre en couple avec quelqu'un, pour pas dire oui et à tout et à n'importe quoi, pour pouvoir encore une fois exprimer ses limites. Mais je pense que s'aimer 100% soi-même, je suis même pas sûre que ce soit atteignable tous les jours de sa vie. Moi, il y a des jours où je me kiffe et il y a des jours où je peux pas me blairer. Et je suis convaincue que ça me durera jusqu'à la fin de ma vie et c'est ok. Et c'est pas pour ça que ça vient mettre une espèce d'écart bizarre dans mon couple, où j'attends de l'autre qui m'aime pour que je m'aime. Non, c'est pas ça nécessairement. C'est là où on va trouver, je pense, les leviers pour s'aimer soi-même. C'est là où c'est important, même si c'est un travail sur le long terme. Donc je suis carrément d'accord. Je trouve que c'est très culpabilisant, ce genre de phrase. J'y trouve personne, parce que déjà, aime-toi toi-même, apprends à vivre seul. Mais en fait, c'est ok de pas aimer passer ses soirées solo. Enfin, moi, je trouve ça carrément hyper culpabilisant et je suis vraiment pas trop d'accord avec cette phrase globalement.
0: Et on en revient donc à la phrase de Emeline au tout début: soyons célibataires. Emeline, est-ce que tu veux rajouter quelque chose sur ce qui vient d'être dit?
2: Ouais, en fait, je trouve que cette phrase, elle a peut-être un bon fond, mais en fait, je pense que c'est un peu le souci des phrases qui se veulent un peu universelles, c'est que ça simplifie beaucoup la chose, en fait. Mmh. Et oui, c'est vrai que au final, genre s'aimer soi-même, c'est bien. Genre il faut s'aimer, etc. Faut accepter nos défauts, etc. Mais deux personnes peuvent très bien s'aimer, enfin voilà, et ne pas forcément bien matcher.
0: Ouais.
2: Enfin voilà. Ça.
0: Ok, merci. Soraya, est-ce que tu veux compléter donner ton avis pour finir ce débat?
2: Ben moi, je rejoins tout le monde. Toutes vos idées sont incroyables. C'est voilà. J'ai rien d'autre à rajouter. Vraiment, voilà. Vous avez tout dit au final.
0: Drop the mic. Bah merci beaucoup pour cet échange. En vrai, c'était grave intéressant de discuter avec vous, mais ça, comme d'habitude. Auditoristes, si vous avez des réactions ou si vous souhaitez en discuter avec nous, envoyez-nous un message sur notre Instagram euf-radio-g. Vraiment, je le dis à chaque fois, mais à chaque fois, vous envoyez pas de message et ça me rend triste. Parce qu'en fait, moi, j'ai envie de discuter avec vous. Genre, je sais pas, envoyez-nous un message s'il vous plaît. Non, en vrai, ce serait trop trop cool de pouvoir échanger avec vous et d'avoir votre avis à vous aussi. Voilà, bah merci beaucoup à l'équipe d'aujourd'hui. Merci Emeline, Léonie, Soraya, merci Marie. Et bien sûr, merci à vous aussi, auditoristes, d'avoir suivi cette émission. On se retrouve dans 2 semaines avec de nouveaux sujets. C'était Elle était une fois, votre émission féministe du 101.5 FM. Je suis toujours tellement heureuse de pouvoir discuter avec vous pendant 1 heure. C'est mon highlight de la semaine. On vous a parlé durant cette heure de l'horrible réseau l'Académie du Viol, puis on vous a donné les actus de nos anciennes invitées pour se changer les idées et parce qu'elles méritent de continuer à être mises en avant. Nous avons découvert l'histoire de Yaoi Kusama, une artiste au petit pois, ainsi que le roman « Celle qui devient le soleil » de l'autrice chez les Parker Chan. Et nous avons discuté d'expériences romantiques, de pression de la société, de confiance en soi, blablabla. On a discuté de tout ça et c'était trop bien. Nous avons également eu le plaisir de recevoir Marie Plossy qui représentait le procès du sexisme, un magnifique projet lycéen. Merci encore d'avoir accepté l'invitation, Marie. Ça va, t'as passé un bon moment?
4: Oh bah, toujours, de toute façon, fan numéro 1 autoproclamé du podcast, hein, vraiment, et des vlogs d'ailleurs.
0: Et des vlogs.
4: Allez, oui, à fond sur la chaîne YouTube.
0: Exactement, c'est Radio G Angers. Voilà, vous pouvez suivre nos actus. On vous souhaite une très belle journée sur Radio G. Retrouvez Entre les pages ce soir à 17h. Et si vous souhaitez découvrir de nouvelles voix féminines, rendez-vous jeudi à 20h pour Elle chante la francophonie. Quant à nous, on se retrouve dans 2 semaines à 13h et en attendant, vous pouvez nous retrouver sur notre Instagram euf-radio-g. Allez nous suivre, franchement, on partage plein de trucs, on est trop fun. Et pour bien finir cette émission, on termine avec une dernière musique présentée cette fois par Emeline.
2: Alors pour finir en beauté, je vous propose de vous détendre. Si vous êtes chez vous, prenez un petit café, un chocolat chaud ou toute autre boisson de votre choix. Dans tous les cas, installez-vous confortablement et je vous laisse avec Terracotta Rose de Ashley On. On se retrouve dans 2 semaines sur radio-g.fr ou sur le 101.5 FM. À bientôt.
0: Bisous.

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0: Bonjour à toutes et à tous et bienvenue dans votre émission qui parle du monde des livres en Anjou. Et vous n'imaginez pas la chance que vous avez. Aujourd'hui, le fil qui relie mes deux invités pourrait être celui de l'absolu. Tant elle et il placent l'exigence à un haut niveau. Parce que dans ces temps troublés où le relativisme se niche partout, chaque espace d'éthique est une bouffée d'oxygène. On la trouve dans l'écriture de Frédéric Germano, dans ce « Bien faire l'homme », dans lequel il n'y a que les mots nécessaires, pour ce qui s'y dit, l'émotion y est toute sa place, même et peut-être surtout dans tous ces blancs laissés sur la page. On la trouve aussi dans les rayonnages de la librairie Myriagone, qui semble faire fi de façon impertinente à l'inflation éditoriale pour laisser la place aux écritures de l'ombre, celles qui aspirent à nous élever. Je suis heureux de les accueillir tous les deux aujourd'hui. 60 minutes d'oxygène, ça ne se refuse pas. Alors maintenant, respirez. Bonjour Frédéric Germano.
1: Bonjour.
0: La dernière fois que vous êtes venu dans l'émission, c'était pour votre livre Momo Basta. Et ça remonte à loin, c'était le 28 septembre 2022, presque 4 ans. Pendant ces 4 ans, vous n'avez pas rien fait. C'est le dessin et la peinture qui vous ont occupé. Cette forme d'expression s'est substituée à l'écriture ?
1: Alors non, il y a quand même le fil de l'écriture n'a pas été rompu du tout. Il se trouve que le temps de l'édition et les hasards aussi et aléas font que le livre sort 4 ans après le dernier, mais j'ai jamais perdu le fil de l'écriture et il y a un autre livre qui va sortir voilà à la fin du mois, donc tout ça c'est un peu, il y a de la collision, mais qui prouve aussi que j'ai pas du tout abandonné l'écriture pendant ces 4 années.
0: Oh, je demande pas de justification, hein. Moi je suis un petit peu l'actualité, je suis un peu votre actualité, et c'est vrai que j'ai vu beaucoup de choses, beaucoup de peintures, beaucoup de dessins, beaucoup d'expositions. Chaque fois qu'on s'est croisé, moi je sais que j'ai posé la question, alors Frédéric, qu'est-ce qui se passe ? Et puis chaque fois, peut-être, je ne sais pas. Et donc voilà, c'est pas une justification, c'est simplement que en voyant votre travail de plasticienne, puisque vous vous présentez aussi comme plasticienne, j'imaginais que ça prenait beaucoup d'énergie, beaucoup de temps, et que peut-être à un moment donné, ça saturait l'espace et que l'écriture s'évaporait un peu.
1: Ça n'a pas saturé l'espace, mais un équilibre s'est instauré peu à peu entre la peinture et l'écriture. Et pour moi, le temps parfait, c'est écriture le matin et peinture l'après-midi. Je vais à l'atelier l'après-midi. J'ai un atelier qui se trouve à Rive-du-Loire en Anjou. Et ça équilibre bien le temps et ça fait du bien à mon cerveau aussi.
0: Ouais, il a besoin de
1: ça.
0: De cette double... Ouais.
1: Et de moins travailler, de plus travailler dans l'instinct et dans le faire et avec les mains que je ne le fais dans l'écriture. Donc c'est vrai que ça a pris de la place quand même.
0: Alors, il y a ce livre qui vient de sortir, et moi, dans la préparation, comme je ne connais pas les arcanes de votre travail, voilà, je pars sur des hypothèses, et puis et j'essaye de construire un raisonnement. Est-ce que c'est Jean-Pascal Dubost qui vous a stimulé? Alors, moi, j'avais écrit « Replonger dans l'écriture ».
1: Il s'est passé quelque chose en fait quand j'étais en résidence en forêt de Brocéliande, donc à l'initiative de Jean-Pascal Dubost et de l'association Dixit Poétique qui m'avait invité. C'est une résidence qui était vraiment consacrée à l'écriture parce que Jean-Pascal Dubost est aussi poète et donc c'est en effet qu'on a besoin de temps et de pas saturer l'espace en médiation. Il y avait très peu de médiations qui étaient proposées, mais une qui se passait justement dans une galerie où j'avais exposé mes peintures. Qui consistait à faire des consultations poétiques. C'est-à-dire que je recevais des gens...
0: Alors, en plus de la peinture et de l'écriture, il y a la médecine.
1: Voilà, c'est ça. Et qui n'a pas été vraiment une réussite, puisque j'ai reçu une seule personne, un seul patient, que j'ai réussi à faire pleurer quand même. Donc voilà, l'émotion avait sans doute besoin d'être lâchée. Mais moi, ça m'a fortement déstabilisée. Cette expérience, je l'ai vécue vraiment comme un échec, en fait, de voir cet homme pleurer, de ne pas savoir quoi lui dire. Et Eh bien, il s'est quand même passé des choses, puisque quelques temps après, ça a quand même déclenché l'écriture de ses poèmes, qui d'ailleurs, leur titre de travail, c'était « Il pleure ». Voilà. Mmh. Et après, il a été changé avec le travail avec l'éditrice. Mais voilà, le point de départ était là, en fait.
0: Mmh. Alors, d'abord, est-ce qu'on peut en dire un peu plus sur Jean-Pascal Dubost ? Parce que ça semble quelqu'un d'important pour vous.
1: Alors, c'est quelqu'un d'important pour moi et pour la poésie, c'est un militant. Écrivain lui-même, il a publié pas mal de livres chez Isabelle Sauvage, entre autres, mais pas que, à l'Atelier Contemporain. C'est quelqu'un qui a une langue qui est très exigeante, qui travaille beaucoup sur les formes anciennes du français, qui se pose beaucoup de questions sur la poésie, et qui est aussi militant, en ce sens qu'il est découvreur de poètes et poétesses. Il anime un festival depuis de longues années, où il a invité énormément de monde, donc c'est un poète militant, on peut dire ça, oui.
0: Bon, qui s'intéresse aux formes anciennes, quand on est dans la forêt de Brocéliande, c'est pas anodin.
1: Peut-être, il y a peut-être un lien, oui.
0: Peut-être qu'il y a aussi un lien d'ailleurs avec votre livre, avec ce bien faire l'homme. Moi j'ai qualifié ce texte, alors moi je parle pas de recueil de poèmes, moi j'ai lu un texte très homogène, très cohérent, mais je l'ai qualifié d'anachronique, parce qu'il n'est pas dans l'air du temps. Vous y parlez d'un homme, vous y parlez de l'homme, dans une époque où il y a MeToo, où le wokisme est présent, c'est pas dans la pensée... d'aujourd'hui, j'allais pas dire la pensée dominante, mais dans la pensée d'aujourd'hui. Vous pensez quoi de cette analyse-là, de dire que c'est un texte anachronique ?
1: Ben, j'en pense que c'est votre lecture, en fait.
0: Merci.
1: Moi, je ne l'ai pas vu, je ne l'ai pas pensé et pas écrit, pour autant que je l'ai pensé, comme un homme qui pleure. Plutôt comme un être, en fait, qui se débat avec le monde tel qu'il est. Bien faire l'homme, c'est une phrase qu'on trouve dans Montaigne, dans les essais, donc anachronique peut-être quand même un petit peu, mais du coup on peut pas dire genré puisque voilà, à l'époque de Montaigne c'était même pas pensé, mais voilà, qui dit que voilà, il est difficile et légitime de bien faire l'homme et de tenter de bien vivre cette vie. Voilà, c'est plutôt pensé comme ça, en fait, que plutôt comme un homme, même si en effet, comme ça vient d'une expérience vécue et qu'elle a été vécue par un homme, elle m'a particulièrement touchée, évidemment, puisque c'est si rare de voir un homme pleurer. Donc voilà, en ce sens-là, il y a peut-être quelque chose comme ça. Mais en tout cas, il n'était pas vécu comme en lien avec des combats féministes qui sont quand même les miens, mais pas pensé dans ce texte-là, en tout cas.
0: Bah, dans ce texte, et on le lit, alors, on est presque dans la forme du conte.
1: Il y a quelque chose de ça. Alors, c'est un texte qui est donc publié au Blanc Volant dans une nouvelle collection qui s'appelle Détente sèche, qui a une vocation plus narrative. Donc, en effet, c'est un texte composé de poèmes, mais qui a un début et une fin, on peut dire. Donc,
0: ah oui.
1: Une narration. Et il s'y insère des éléments traditionnels du conte, dont le loup. C'est peut-être à ça que vous faites allusion, mais... aussi en pensant au livre de Margot Hotta, qui ne travaille pas forcément sur le conte, mais je pense à son album La Chasse, auquel j'ai beaucoup pensé en écrivant ce livre, où il y a quelque chose quand même de l'ordre du magique qui m'a beaucoup intéressé, oui.
0: Si je parle de conte, c'est pas tant par rapport au loup, encore que, mais pas tant par rapport au loup que par rapport à l'onirisme que vous fabriquez avec les mots. C'est-à-dire qu'on est presque dans quelque chose de l'ordre de « il était une fois ». Moi, je l'ai lu comme ça. Enfin, je l'ai vraiment vécu physiquement comme ça. C'est pour ça que l'analyse, enfin, je le présente un peu comme de l'ordre du conte. Est-ce que vous pouvez, vous, alors vous avez dit beaucoup de choses sur ce livre, mais si vous deviez le présenter comme ça, synthétiquement, vous diriez quoi ?
1: Synthétiquement, pour moi, c'est un homme qui se retrouve pas dans le monde tel qu'on nous le propose.
0: Mmh.
1: Ça, c'est juste cette difficulté à vivre, en fait.
0: C'est un homme qui fait malgré tout un parcours. Il fait un voyage, cet homme-là.
1: Il fait un voyage, ouais.
0: Il fait un long périple. Il fait un long périple. Il s'interroge sur sa propre vie. Et puis il va voyager pour revenir vers sa propre vie.
1: Oui, c'est ça. Et sa propre vie est constituée notamment d'une petite fille. Et c'est aussi cette réflexion de ce qu'on propose et de ce qu'on va laisser aux enfants d'aujourd'hui, en fait. Et je pense que, sans trop y avoir réfléchi, il y a quelque chose qui dit aussi qu'on peut pas abandonner non plus. On peut pas laisser le terrain. Voilà, je pense que peut-être aussi cette idée de retour vers ce qui est un foyer, mais vers ce qui est aussi notre quotidien, et cette idée que on peut partir chasser le loup, mais il faut pas se perdre complètement dans la bagarre, quoi.
0: Et puis on peut pas se perdre, on peut se retrouver, mais quand on se retrouve parce qu'on est différent, parce qu'on a fait ce voyage là
1: oui, sans doute il y a quelque chose de ça, de peut-être ce voyage, cette expérience, et puis on rentre, on se retrousse les manches et puis on y va, quoi.
0: Oui, ça demande du... On sent que cet homme-là, en fait, il est courageux. Il est courageux parce que c'est très courageux de regarder sa propre vie et de dire c'est ma vie et je la vis.
1: J'espère qu'il est courageux, oui.
0: Moi, je le vois comme courageux. Moi, il m'a... Le texte, hein, parce que moi je parle pas de poème, hein, j'ai pas réussi à lire comme un poème. Moi je l'ai lu comme un texte, et ça vient à cette question-là. Le premier jet de ce texte, c'était quoi le premier jet de ce texte?
1: Le premier jet, la première phrase, c'était vraiment il pleure, en fait. Ouais. C'était cette expérience de d'à un moment donné on est submergé. C'est quand même venu tout de suite sous forme, alors poétique, en ce sens que ce sont des vers quand même très courts, avec beaucoup de silence, déjà parce que j'écris comme ça, puis parce que l'expérience, je l'ai vécue comme ça aussi. Mais c'était, voilà, c'était cette histoire-là, en fait. Il fallait absolument que les silences soient aussi dans le texte, en fait.
0: Pour revenir juste un petit peu en amont, on parlait de conte, il y a cette phrase qui doit revenir, c'est pour ça que j'ai utilisé le terme de conte, qui doit revenir deux fois, je crois. Les hommes réclament des fables.
1: Ouais.
0: Les hommes réclament des fables.
1: C'est un livre aussi qui est truffé de citations, non,
0: ouais.
1: Enfin caché.
0: Ah oui.
1: Voilà. Il y a du Carson McCullers, il y a du Montaigne, il y a du Duras. Les hommes réclament des fables, ça c'est Duras, ouais. En fait. Mm-hmm. Cette idée aussi qu'on a besoin de se raconter des histoires pour vivre, en fait, tout simplement. Alors c'est pareil, j'ai mis hommes, en fait, ce sont les êtres, enfin hein, les êtres humains vivants. Je trouve ça très beau, en fait, cette idée qu'on a besoin d'enrichir un peu le monde, en fait, avec la fable. C'est quelque chose qui me plaît beaucoup, ça.
0: Ouais, enfin, ça peut être aussi de l'ordre de l'illusion.
1: Et pourquoi pas, puisque si on en revient après, pourquoi pas, enfin, c'est pas inintéressant non plus, en fait.
0: Non, je trouvais la récurrence de la phrase, je la trouvais intéressante. Alors, justement, pour cette raison-là, parce que pour moi, cette phrase, elle est porteuse d'illusions. Une fable, ben voilà, ça peut être... on peut se raconter une histoire, quoi, tout bonnement. Mais le parcours de cet homme, c'est pas une illusion, quoi. C'est vraiment très concret. Son retour est vraiment un retour extrêmement concret. Alors, quand je posais aussi la question de la forme, j'avais le sentiment, dites-moi si je me trompe, que vous aviez écrit un texte, voilà, en prose, qui racontait toute cette histoire, et que vous vous étiez emparé, j'allais dire de votre gomme, ou alors d'un ciseau comme un sculpteur, et que vous aviez travaillé ce texte pour le rendre le plus essentiel possible.
1: Alors, il a été travaillé et retravaillé, j'ai mis à peu près 2 ans, alors qu'il y a quand même très peu de poèmes, 2 ans à l'écrire. mais le texte a tout de suite été écrit sous forme poétique. Il n'est jamais passé par le stade de la prose. Mmh. Alors, il a été épuré parce que, voilà, c'est ce que j'aime en fait en poésie, c'est ce que j'aime écrire. Mais il n'a pas été, comme vous le suggérez, écrit en prose, puis coupé et gommé en fait. Mmh. Il a tout de suite eu sa forme poétique.
0: C'est comme ça que vous l'avez pensé?
1: C'est comme ça que je l'ai pensé. Ouais. C'est comme ça qu'il est venu plutôt, parce que je ne l'ai pas pensé, mais c'est comme ça qu'il est venu, oui.
0: Avec cette courbe comme ça, cet arc-là, cet arc, comme on dit, narratif, j'aime pas trop l'expression, mais parce qu'il y a quand même un arc narratif, hein, il y a quand même ce début, ce milieu, cette fin.
1: Alors non, la fin, elle n'existait pas. Il y avait vraiment des instants avec l'enfant, puis cette idée aussi de travailler à partir des vêtements aussi, parce que aussi j'ai eu cette image très forte de cet homme dans son pull, qui ça disait des choses aussi en fait. Après, sont venus s'agglomérer les vêtements des autres personnages. Donc ça, c'est venu très très vite. Par contre, la trajectoire narrative, elle s'est déroulée plus au fil du temps en fait. Et puis le retour est venu assez tardivement. C'était pas quelque chose qui était initialement prévu.
0: Alors faut le dire, hein, quand on feuillette ce livre, la majorité c'est du blanc quoi. Il y a des bouts de texte en haut de page. Alors, il y a une ou deux pages qui sont à peu près pleines, mais la majorité, c'est du blanc. C'est-à-dire que nous, lecteurs, on a tout l'espace pour se poser, c'est-à-dire pour absorber ces mots qui s'accolent, et on a le temps, enfin, vous nous laissez le temps de qui nous pénètrent, voilà, que les émotions viennent. Et je trouve ça vraiment... Enfin, moi, il y a une double complexité que moi j'ai vraiment beaucoup appréciée dans la lecture. Autre élément important, le travail des éditions Blanc Volant, alors que moi je trouve superbe. Il y a une gravure de je recherche le nom.
1: Lucas Boira.
0: Voilà, Lucas Boira. Qui est-ce qui a eu l'idée de cette... Parce que c'est une gravure qui est déclinée 5-6 fois, hein, quand même, malgré tout. Enfin, faut être fou pour faire une couverture, enfin, une ouverture de texte comme ça, et avec un marque-page. Enfin, logiquement, on ne peut pas l'abîmer, quoi, ce marque-page, c'est pas possible, quoi. Qu'est-ce qui a eu l'idée de demander à Lucas Boira de faire ce travail-là? Comment ça s'est passé?
1: Alors en fait, c'est Hermine Robinet, qui est l'éditrice des Blancs Volants, qui travaille avec Lucas Boira, qui est graphiste et photographe. Elle avait déjà travaillé sur certains livres avec lui, et Lucas avait fait de la photo. Et là, en effet, il a fait des plaques de linogravure, donc il a travaillé sur le titre et l'alphabet qui compose... les lettres qui composent le titre, et il a joué entre sur la première de couverture ce pavé resserré qui propose le titre, et en quatrième de couverture quelque chose de plus éclaté qui correspondait aussi à la personnalité du personnage en fait du livre. Et ils ont par ailleurs travaillé sur un tirage de tête, donc là qui est encore plus travaillé, qui a été tiré sous presse à la main, et qui est magnifique en fait, avec ce jeu des lettres. Enfin, voilà, il y a un travail qui est vraiment remarquable.
0: Il y a un travail magnifique avec une... Alors, moi je suis daltonien, donc je ne connais pas les couleurs, je ne sais pas lire les couleurs. Je pense que c'est un rouge brique.
1: Oui, c'est ça.
0: Un rouge brique, mais qui est d'une puissance... terrible, quoi. Enfin, vraiment, il y a une élégance de titre, un rouge brique puissant. Dernière question, la rencontre avec Margot Ottat, comment elle s'est faite? Parce que Margot Ottat est une familière de l'émission.
1: Alors, elle s'est faite, eh bien, elle s'est faite grâce à la librairie et le Myriagone, on peut dire. Hein.
0: Le go-between.
1: Oui. Alors, Margot Ottat, c'était quelqu'un qui avait quand même... que je n'avais pas rencontré, mais qui avait quand même un peu traversé ma vie d'écrivaine, puisqu'elle avait eu un projet à un moment donné avec les éditions de la Clermolette, qui était un projet autour d'un texte d'André Dautel, si je me souviens bien, un texte qui n'a pas... Ce projet n'a pas abouti, mais son nom avait déjà été évoqué, et elle habitait à l'époque en Franche-Comté, si je me me souviens bien. Et oui. Un jour, aux surprises, on la découvre, je la découvre habitant tout près de chez moi.
0: Quentin Épinard.
1: Voilà, Quentin Épinard. Et on s'est rencontrés physiquement, il n'y a pas si longtemps que ça, à une signature pour son dernier album.
0: Son dernier magnifique album.
1: Ouais, magnifique album.
0: Ah oui.
1: Voilà.
0: Je vous remercie, Frédéric Germano.
1: Merci.
0: On va faire une pause musicale.

0: 17h24 à l'horloge de Radio G, souvent on reste con, vous venez d'écouter Incendie par le groupe Mizuko, et vous êtes bien à écouter Entre les pages, l'émission qui parle du monde des livres en Anjou. Et puis la jonction a été faite vraiment brillamment par Frédéric Germano. Bonjour Andrea Lemaire.
1: Bonjour Luc.
0: Vous êtes le responsable de la librairie Myriagone à Angers. Vous allez fêter vos 10 ans. Quand vous regardez dans le rétroviseur, qu'est-ce que vous voyez ?
1: Des rides.
0: Non, ça se voit pas.
1: Non, pour parler sérieusement, et c'était tout l'enjeu de ce que je suis en train de préparer pour le mois de juin, c'était au-delà d'un anniversaire, de se dire ça fait 10 ans, oui, qu'est-ce qu'il y a en fait derrière une... Même ça nous concerne nous en tant qu'individus, hein, qu'est-ce qu'il y a derrière une vie vécue, qu'est-ce qu'il y a derrière chaque anniversaire ? Et en l'occurrence, moi pour les 10 ans de la librairie, à quoi ça renvoie ? Forcément on ne peut pas s'empêcher de faire des comptes hein, dès qu'on est sur des décades comme ça. Et c'est alors déjà le fait d'être toujours là avec un projet que je pense que certaines ne donnaient...
0: Ne donnait pas cher de sa peau
1: à la base, mais bon, ça peu importe. En tout cas, c'est quand même d'être présent avec une librairie qui essaye de proposer un visage un peu différent, mais qui marche un peu à reculons de certaines pratiques en librairie qui sont dites comme étant les seules possibles pour la pérennité d'une librairie indépendante. On pourrait y revenir si vous voulez. Et c'est surtout derrière, à part ça, c'est surtout un ensemble de rencontres, de relations intellectuelles, artistiques, amicales, qui se sont tissées et autour d'un petit monde qui, en fait, une fois qu'on rentre dedans, paraît immense, qui est le monde du livre, et notamment pour ma part, un monde du livre dit indépendant, alternatif, puisqu'en fait, par la force des choses, c'est un peu à ce monde-là que je me suis connecté, de fait, par ma façon de travailler.
0: Alors, sur votre site, vous qualifiez de librairie farouchement indépendante. C'est un combat, l'indépendance ?
1: Je ne sais pas si je parlerais de combat. Je n'ai pas envie de me faire passer pour ce que je ne suis pas. Enfin voilà, on met les combats où on veut, où on peut. On est construit, structuré de toutes et tous de manière différente. Donc, je n'ai pas envie de me faire passer pour, je sais pas, un chevalier ou je ne sais quoi. C'est plutôt le farouchement indépendante. C'est plutôt justement pour... revenir sur le terme indépendant qui aujourd'hui à mon sens est très galvaudé, qu'on voit partout, qui est lui aussi en train d'être récupéré largement par le capitalisme, désolé d'utiliser les grands mots,
0: un productivisme qui...
1: Bah oui, voilà, mais en fait c'est ça, tout devient politique ou tout l'est déjà de fait, et plutôt que de... En fait, l'indépendance, tout le monde en parle, mais quand on commence à en parler avec les gens, notamment pour la librairie indépendante, on se rend compte que finalement, les gens ne savent pas trop de quoi on parle. Et je dis ça de manière, c'est pas du tout moqueur ou c'est pas dit en surplomb. Hein. C'est juste, c'est rappeler que quand on parle d'indépendance, à la base, on parle d'une indépendance structurelle, on parle d'une entreprise dite indépendante, donc le fait qu'elle ne soit pas reliée à des grands groupes éditoriaux, industriels, etc. Et donc, je l'ai vu, je le constate, affublé un peu à toutes les sauces, et j'avais peut-être un peu envie de rappeler. L'aspect farouche, pour moi, renvoie à quelque chose qui n'est pas un peu plus sauvage, alors pareil, je me méfie du terme, mais à un élément, à un lieu ou un individu qui serait, qu'on pourrait pas, qui continuerait de se méfier. Qui serait toujours sur le qui-vive, qui serait toujours prompt à plutôt aller dans des zones de creux, en dehors des autoroutes, à continuer d'explorer des zones dites mortes ou simplement inexistantes, et voilà, et qui n'aurait pas très envie de se laisser caresser.
0: Walking on the wild side.
1: Oui, peut-être. Peut-être. Il y a des questions de goût certainement très personnelles, mais voilà, j'ai toujours préféré. Aux espaces bien éclairés où tout le monde se jette et à une petite piscine de 10 mètres carrés où 100 personnes vont se baigner. Je préfère une grande rivière ou l'océan depuis une rive ou une petite crique où je suis seul et où je peux un peu me perdre en moi-même et dans le monde.
0: Mais tout ça ne tient qu'à un fil.
1: Ben oui, de fait, puisque je travaille tout seul dans ma librairie depuis 10 ans. Alors, non. Excuse-moi, Antea, si tu m'entends. J'ai eu une collègue quand même qui a été mon employée pendant, et une amie pendant 3 ans avec moi. Donc j'ai monté ce projet tout seul, je l'ai tenu pendant 4 ans tout seul. On a été 3 ans à deux, donc avec Antea qui a travaillé avec moi et qui était à mi-temps. Mais on n'a pas réussi à tenir financièrement, donc j'ai dû la licencier pour motif économique déjà il y a plus de 2 ans. Et depuis, je suis de nouveau tout seul. Et donc, évidemment, c'est un engagement physique permanent de tenir. Bah, c'est une entreprise et en même temps, c'est un lieu, c'est un commerce. Donc, c'est un lieu où j'ai fait acte de présence en essayant d'accueillir le mieux possible. Évidemment, c'est une librairie, donc il faut lire les textes, il faut les sélectionner. J'essaye aussi d'avoir un engagement, on va dire, intellectuel, d'écrire aussi à propos de ce que je lis, de manière très humble, mais voilà, d'écrire et de mettre à disposition ces chroniques qui peuvent faire archives ensuite sur le site de la librairie. Enfin voilà, c'est tout un tas de tâches. Je passe la serpillière et puis je m'occupe des relations avec les éditeuries, avec les auteuries. Enfin, bref, donc c'est ça, et puis avec les clients évidemment. Donc ça tient qu'à un fil puisque il y a cet aspect physique et puis il y a l'aspect économique où clairement, comme je disais tout à l'heure, je vais un peu volontairement à contre-courant de certaines pratiques en librairie, à contre-courant de certaines pratiques qui me semblent délétères, qui alimentent la question de la surproduction. Alors par exemple, voilà, j'essaie de faire attention, de ne faire quasiment pas de retour. Je sélectionne, j'hyper-sélectionne tout ce qu'il y a dans ma librairie. Donc il n'y a que des textes que je défends, en rappelant que de toute façon la lacune est toujours de ce monde et que ça sert à rien de vouloir être exhaustif parce qu'on ne le sera jamais. Mais donc, dans un espace où la grande distribution a fait son œuvre depuis des décennies et a touché aussi le milieu de la librairie par ça, la plupart du public, au début, rentre dans mon lieu en attendant de trouver ce dont ils ont entendu parler en amont, avec des désirs qui ont été animés en amont par justement les grands groupes éditoriaux qui ont tout un éventail d'outils pour ça. Et donc, ce qu'il faut faire, ben moi, ce que je fais d'abord dans les premiers contacts, c'est détricoter. Puisque la plupart du temps, je n'ai pas ce qu'on vient me réclamer, mais j'ai plein d'autres choses que ces gens-là ne pourront jamais venir réclamer puisqu'ils n'en entendront pas parler. Et voilà. Et donc, c'est détricoter ensemble et produire de la confiance. Donc, tout ça, c'est très long. Et donc, forcément, pour un commerce, économiquement, ça rend le tout très fragile. Puisque ça d'un côté, il y a beaucoup de personnes qui s'agglomèrent à ce lieu en y voyant une sincérité d'approche et une éthique. Et puis, il y a aussi des personnes, sans les juger, mais qui ne voient pas l'intérêt de celui-là, qui ne comprennent pas, qui ont l'impression de rentrer dans un lieu réellement qui est vide. Mmh. Alors qu'il n'est pas vide, mais à leurs yeux, il est vide, puisqu'il n'y a pas ce qu'ils venaient chercher.
0: Mmh. Alors, 10 ans. Et pour 10 ans, vous avez construit un festival, l'entre autres, autre au pluriel. Comment... comme j'aimais... Des fois, Alors, on se calme. Déjà, comme jamais rien n'est le produit du hasard avec vous, pourquoi l'entre-autre ?
1: Alors, l'entre-autre, alors déjà, c'est un hommage à un monsieur, un grand penseur qui s'appelait Paul Blanchard, qui était sociologue, philosophe, grand humaniste de formation, qui est mort en janvier 2024. Les années passent vite. Et qui a été un grand penseur un peu de tous les combats de la gauche et d'une gauche radicale qui pense à l'altérité depuis les années 50. C'est quelqu'un qui a été finalement peu publié, qui a écrit beaucoup d'articles, qui a été très présent dans le milieu intellectuel, qui a côtoyé un peu tous les plus grands, plus grandes, et très connu, des gens comme Paul Ricoeur, etc. Mais Paul Blanchard a été moins connu. Il était très connu dans une sphère, on va dire, universitaire, militante aussi. C'est quand même le cofondateur avec Stéphane Hessel de la fondation Un Monde par tous. Mais Paul Blanchard est moins connu du grand public. Il y a un livre d'entretien avec une anthropologue de 50 ans, sa cadette, qui vient d'être publiée aux éditions du Commun, qui s'appelle Conversation pour une humanité commune, et qui justement permet de porter son... Donc, ce sont des entretiens qui ont été menés juste avant qu'il meure, pendant les quelques mois, l'année et demie avant qu'il nous quitte. Et Et donc, ce livre-là déjà permet de léguer un peu son héritage. Moi, j'avais envie de m'inscrire dans cet héritage pour, parce qu'en fait, donc dans l'entre autres, pour en revenir à votre question, l'entre autres, donc c'était un de ses concepts centraux, hein, un espèce de leitmotiv. Il situait la notion d'altérité, la nécessité de l'altérité dans nos vies. Vraiment, tout était, c'était au cœur de tout pour lui. Et l'altérité, c'est quoi? C'est ce qui nous altère. Donc l'autre, qui n'est pas nous, nous altère. Et dans un mouvement mutuel, on s'altère. C'est-à-dire qu'on n'est jamais les mêmes, on devient autre chose. Et c'est ça qui permet la vie. Et donc, dans cette notion d'altérité, moi, je me suis rendu compte en lisant ce livre, en écoutant Paul Blanchard, que j'ai eu l'occasion de croiser, qu'en fait, il verbalisait des choses que moi, je faisais de manière plus sensitive dans ma librairie, mais j'ai retrouvé beaucoup de choses en commun, et donc j'ai eu envie non seulement de lui rendre hommage, et en plus de porter ce concept un peu plus loin, et de dire, bah oui, en fait, à une époque où tout le monde parle d'entre-soi, j'ai envie de rappeler que, justement, on va dire le camp intellectuel politique auquel je me sens relié, celui d'une gauche qui pense justement l'altérité, qui pense le faire en commun, qui décide de ne pas se replier justement, bah c'est le moment de rappeler que oui, justement, nous ne sommes pas dans l'entre-soi. Nous sommes prêts à produire de la friction tant qu'elle est positive et à s'altérer mutuellement et donc à venir questionner plein de choses qui sont des dépenses complexes et à explorer des champs qui sont peut-être moins explorés.
0: Alors, ce festival, du 16 au 20 juin, il y a énormément de rendez-vous, donc on ne va pas avoir le temps de le parcourir intégralement. 16 au 20 juin, c'est du mardi au samedi. Oui. C'est des rencontres avec des auteurs, des rencontres avec des moments musicaux. Il y a de la randonnée, il me semble, de la randonnée du côté du lac de Maine pour aller observer des oiseaux, si je ne me trompe aussi. Donc, parlez-nous de quelques-uns de ces moments qui vous semblent importants dans le festival. Et puis, bien évidemment, on renverra au site de Myriagone, où tout le programme est bien clair et tout, et tout, et tout. Mais je pense qu'il est important d'insister sur des moments qui vous semble important.
1: Oui, alors pour faire simple, il va y avoir donc des rencontres, on va dire simples, avec un auteur, une autrice, un chercheur, une chercheuse, voilà, donc là où c'est moi qui anime la rencontre, hein, donc avec une personne seule, à propos du livre qu'il ou elle a sorti, parce que c'est quand même toujours la plupart du temps relié évidemment à des questions éditoriales et des publications. Il va y avoir des rencontres croisées, et là justement on est en plein dans l'entre autres où j'ai fait en sorte que les rencontres croisées, donc c'est-à-dire moi ou une autre personne, en l'occurrence Alice Berriot qui a écrit le livre Conversation pour une humanité commune, va animer deux rencontres aussi, mais les rencontres croisées c'est permettre à des personnes qui auraient des choses, beaucoup de choses à se dire, mais qui n'appartiennent pas tout à fait au même champ, qui donc ne sont la plupart du temps pas invités sur les mêmes festivals, sur les mêmes tables rondes, etc., leur permettre de se rencontrer, de produire des rencontres. Et donc là, par exemple, je pense à la rencontre entre Clément Vuillier, auteur de BD, avec Jérémy Brugidou, qui est artiste-chercheur, qui travaille avec des chercheurs sur les grands fonds marins et notamment sur la notion de bioluminescence. Voilà, ça typiquement, quand j'ai lu leurs deux travaux, je me suis dit qu'il y avait beaucoup de choses, ils auraient beaucoup de choses à se dire, qu'il n'y avait aucune chance pour qu'il soit invité en commun et que ces rencontres peut-être se feraient si la ville faisait, mais voilà, j'avais très envie de produire cette rencontre et de voir ce que ça donnait, que pour le public et pour eux aussi après, en fait. C'est-à-dire que ces relations, potentiellement, elles n'ont lieu que sur le moment et puis ça sera déjà très bien. Je pense qu'il y aura des choses vraiment

0: très intéressante à dire, mais potentiellement, ça produit plus. On entendait tout à l'heure Frédéric parler de sa rencontre avec Margot Otta. C'est exactement ça. L'occasion, au départ, de guider Frédéric vers des livres de Margot que je défendais à la librairie, puis une rencontre avec, autour d'une signature avec Margot, fait qu'un jour, Margot et Frédéric se rencontrent, et il se passe des choses bien en dehors de moi. Mmh. Et c'est très bien ainsi, justement, mais c'est dire toutes ces choses dont on a besoin, justement, l'altérité, c'est ça, en fait. On a besoin de rencontrer d'autres choses, ça nous mobilise dans nos êtres, et ça nous fait nous changer, y compris pour la production, pour la question de la création artistique, en fait, ça emmène ailleurs. Mmh. Et ça permet de composer d'autres horizons tout le temps. Et donc, voilà, du coup, il va y avoir des rencontres croisées, des rencontres, des lectures, une lecture, notamment...
1: De qui ?
0: De David Ropars. Mmh. Qui est metteur en scène et qui, là, fait une lecture, mais c'est pas un texte, ça va être un agencement de texte, dont le titre de la lecture, ça, c'est De l'ordre. Donc là, c'est vraiment un moment, c'est, il aimerait pas ce terme, donc, c'est en gros une lecture théâtrale ou performative. Voilà, il aimerait pas du tout le terme performatif, mais c'est pour dire qu'en fait, c'est vraiment une lecture qui est jouée, qui est théâtralisée, entre guillemets, par ses soins. C'est lui qui fait la sélection de textes, qui les agence. Et donc, autour de la notion d'ordre, Qu'est-ce que c'est que cet ordre à l'époque où on peut ressentir une poussée d'une volonté étatique de contraindre de nouveau certaines libertés essentielles, enfin bref. Et voilà, et reprendre des textes vieux ou récents et jouer avec cette notion d'ordre, voir comment l'écriture elle peut servir l'ordre, ou en tout cas... l'ordre étatique, ou comment ça peut être aussi un espace de liberté, enfin voilà, jouer avec ça. Donc ça, par exemple, ça sera un temps d'une heure, une lecture. Mmh. Il va y avoir, ce que vous disiez, alors c'est pas tant une randonnée qu'une balade commentée en présence d'un duo de biologistes regroupés sous le... Donc Barbara Rétoré et Julien Chapuis, qui vivent à Chalonnes-sur-Loire, qui ont un projet appelé Loire Sentinelle.
1: Projet
0: qui
1: très important.
0: Qui travaille sur la Loire depuis 4 ans maintenant, mmh. Et sur la santé de la Loire, qui viennent de produire un rapport à la fin de l'hiver, un rapport public très important. Et donc, ça sera une balade commentée en leur compagnie, plus de Alice Surécanal, qui est une plasticienne qui réside à Angers. Et là, ça sera une balade commentée pour... donc du parc Balzac jusqu'à la plateforme ornithologique, aller-retour, pour re-regarder autrement ce qui nous entoure, voir tous ces individus non humains qui s'entrelacent à nos vies sans que même on prenne conscience qu'ils sont là parfois, voir aussi les interfaces urbaines dans des patchs de biodiversité, voir comment les interfaces urbaines viennent s'entrelacer ou compliquer aussi la vie parfois de ces non humains. Bref, un espèce de grand moment de où on ouvre le regard, et avec un temps au milieu, avec en présence d'Alice Surécanal, avec un temps de dessin, d'observation, pour justement mettre à profit cette espèce d'ouverture du regard et dire en fait, quand on observe, qu'est-ce qu'on observe et où et comment on en rend compte.
1: Alors ce festival, donc je renvoie au site, il y a au moins 3 rendez-vous par jour hein, pendant...
0: Oui, 3 à 4 et c'est sur Librairie Myriagone, donc tout attaché, librairiemyriagone.fr, il y a un onglet qui s'appelle l'entre autres. Et là, tout le programme détaillé avec des explications bien plus claires, je pense, que ce que je viens de faire.
1: C'était très clair.
0: Tout est là, et tout est sur réservation. C'est gratuit, mais c'est sur réservation. Et
1: donc, vous avez dit le mot magique, là, gratuit. Alors, c'est génial, quoi, cette société d'économie libérale où tout est gratuit, sauf que c'est pas le cas. Ça coûte de l'argent, cette affaire-là, ce festival. C'est une opération, enfin, c'est un risque hein, que vous prenez important. Et pour ça, vous avez engagé un processus de financement participatif. Sur la plateforme Litchi, c'est ça ?
0: Oui, c'est ça. En fait, je n'avais pas envie de faire le fameux crowdfunding que je trouvais un peu pressant auprès du public. Mais un événement comme celui-ci, on a tendance à l'oublier, puisqu'en librairie, la plupart du temps, normalement, les événements en librairie, les rencontres, sont toujours gratuites. Moi, ça a toujours été le cas. Et puis, toutes les librairies que je connais, tout est gratuit. Mais en fait, toutes les librairies indépendantes perdent de l'argent quand elles organisent des événements. Oui. Les auteurs, autrices, alors mis à part quand on a eu la chance... de bénéficier de subventions, mais qui de toute façon en Pays de la Loire deviennent inexistantes puisque la région ne donne quasiment plus de subventions pour ça. Mais à la base, ça voulait dire que pour avoir une subvention, il fallait quand même prévoir tout un programme l'année d'avant pour l'année suivante. Donc c'est quand même, c'est compliqué.
1: Ça correspond à rien en termes
0: de... Ça correspond à rien, même au niveau des pubs. Enfin, voilà. Mmh. Et,

0: des invités de 15 000 euros, en fait, juste pour ça. Et sauf que l'économie de la librairie indépendante, et donc l'économie, a fortiori, de ma librairie, de Myriagone, ne peut absolument pas engager cet argent-là sans risquer instamment pour sa pérennité. Mmh. Et donc, je me suis dit que j'allais mettre en place une cagnotte, donc pas un crowdfunding, mais vraiment une cagnotte, comme une petite boîte, dans un coin de l'Internet, et où chacun, chacune pourrait, s'il avait envie, que ce soit quelqu'un qui vient à l'événement, à un des événements, à tous, ou une personne qui est à l'autre bout de la France, mais qui connaît le travail de la librairie, qui a envie de le soutenir, chacun, chacune peut mettre ce qu'il et elle veut. Et voilà, et pour essayer de compenser, évidemment, moi je cherche de l'argent ailleurs, auprès de fondations, etc. Mais pour essayer de limiter la casse, puisque de toute façon, sinon le risque, c'est que si j'ai pas cet argent de réuni, si j'arrive pas à le réunir auprès de fondations et du public, c'est que je redemande de l'argent dans quelques mois en disant, écoutez, maintenant c'est la librairie
1: qui
0: est en jeu, et je ferai cet événement dans tous les cas, puisque je trouve qu'il y a, à l'heure de l'effondrement des subventions, justement, il y a un vrai enjeu à continuer de garder en vie, justement, tout un petit monde de l'édition indépendante, alternative, qui est de moins en moins visible, qui se fait écraser par le rouleau compresseur de l'édition, la grande édition. Et voilà, et donc, je sais que Madame Morancé a certainement fait ça, je ne sais pas à quel point elle est en conscience, mais en tout cas, il y a vraiment une volonté d'éteindre tout un monde. Et moi, j'ai quand même envie de répondre à ces gens-là, dire, je suis désolé, on a de l'avance sur vous, on a de l'imagination.
1: Alors, parler de conscience, peut-être que le terme n'est peut-être pas tout à fait approprié, on pourrait parler d'inconscience. Mais ça m'appartient, j'ai dit qu'il fallait faire de la politique, et donc j'en fais. Ben merci, Andreas. Donc, on trouve toutes les informations sur le site
0: Myriagone.fr.
1: Toutes les informations, y compris le petit clic qu'on peut faire qui renvoie à la plateforme Litchi sur lequel on peut contribuer.
0: Tout à fait.
1: On retrouve toutes les informations là.
0: Tout à fait. Et il y a des programmes papier qui vont aussi sortir pour les personnes qui vivent à Angers et qui vont être distribués partout.
1: Ce programme m'aurait été tellement utile, mais c'est une autre histoire. Merci André, on fait une deuxième pause musicale.

0: c'était les frangins qui chantaient la baisse Rouya. Et quelle chance vous avez, vous écoutez Entre les pages et ce n'est que sur Radio G. Pour cette émission, j'accueille Frédéric Germano et pour son livre Bien faire l'homme et Andreas Lemaire, le patron de la librairie Mériagone, pour le festival L'Entre Autres qu'il organise à l'occasion du 10e anniversaire de la librairie. Et pour cette dernière partie de l'émission, je vous ai demandé à tous les deux d'apporter chacun deux livres. Et on va commencer par Andrea. C'est quoi, quel livre vous nous avez apporté? Alors, il va falloir être synthétique, mais oui. Je suis sûr que vous allez relever le défi.
1: Je sais faire. C'est difficile d'être synthétique et c'est difficile de choisir, mais j'ai choisi deux livres. Donc un qui est un essai d'une anthropologue qui s'appelle Sophie Houdard. Et le titre du livre à lui seul pour moi devrait suffire à vous donner envie de le lire. Le titre c'est « Ce territoire qui, comme une pulsation ». C'est édité aux éditions des Mondes Affaires. Alors, c'est en gros un livre, Sophie Houdard travaille au Japon depuis 30 ans et elle s'intéresse depuis 2011, depuis l'incident, la catastrophe de Fukushima, à de quelle manière vivent à 50 km de Fukushima dans un petit village qui s'appelle Towa dans les collines, comment vivent avec le trouble radioactif qui est une radioactivité faible là où ils sont, une radioactivité qui n'a pas dû les pousser à partir, enfin en tout cas qui a empêché qu'ils doivent partir et qu'ils soient aussi dédommagés. Bon bref, comment ces personnes vivent avec le trouble radioactif depuis, puisqu'en fait la radioactivité est quelque chose d'extrêmement mouvant et voilà. Donc elle revient, elle fait une épistémologie de la technique, une étude anthropologique sur comment ces gens-là, et notamment l'agriculture aussi, comment l'agriculture se reforme en fonction de tous ces risques et de tous ces changements, comment ça produit des surattentions, comment ça redéveloppe des attentions au monde qui sont différentes. Et voilà. Et en fait, la grande qualité de ce livre, c'est que c'est un essai, mais qui se lit absolument comme un roman. Il y a une fluidité, une qualité d'écriture qui épouse une qualité de pensée absolument incroyable, une transversalité, une capacité à épouser tout un tas de sujets différents. Donc, c'est un sujet qui est loin, mais en même temps qui vient interroger beaucoup d'autres choses chez nous, lié au risque évidemment nucléaire, mais pas que, en fait, hein, toutes les questions sanitaires et la question de l'agriculture et comment on fait en commun, comment la question de l'autonomisation de certaines communes, etc. Enfin voilà, bon, c'est un livre passionnant et dans lequel on rentre. Et moi, c'est la première fois avec un essai que je fais ça, c'est-à-dire que j'ai ralenti la lecture pour ne pas le quitter à la fin. Voilà, ce territoire qui est comme une pulsation. L'autre livre, je l'ai choisi, puisque Sophie Houdard sera invitée du festival.
0: Ceci boucle la boucle.
1: Voilà, et là pareil, je choisis un livre qui est écrit par Carmela Tchergui, qui sera aussi une invitée du festival, et je l'ai choisi en plus parce que ça allait très bien avec le texte, en tout cas le titre allait très bien avec le texte de Frédéric. Le livre s'appelle « L'homme est une fiction ». Ah. Et en plus, Frédéric a lu ce texte, donc c'était un peu rigolo de le ramener. Oui. L'homme est une fiction, c'est une espèce de récit autobiographique, de récit enquête sur un artiste des années 70 dont Carmela Tchergui a découvert le travail, un homme qui était... Enfin, elle tombe d'abord sur une bande dessinée, donc de Étienne Mériot, et elle se rend compte qu'en fait, il représente dans ses bandes dessinées, donc édité chez Futuropolis dans les années 70, elle se rend compte qu'il y a des lieux qui représente des lieux qu'elle a bien connus, où elle a grandi, elle aussi, à Paris, etc. Et donc, en fait, comme ça, happée, elle se met à un peu enquêter sur ce personnage qui est mort. Elle se rend compte que c'est un artiste un peu reconnu, qui a fait de la mise en scène, etc. Et au fil du récit, donc très simple et fluide, mais en même temps extrêmement intéressant, qui s'intéresse quand même assez à la question de la folie, de l'obsession, en fait, elle finit par boucler sur ses propres obsessions. Qu'est-ce qui fait qu'elle, en tant qu'éditrice, puisqu'elle est aussi éditrice aux éditions de Fusitella, et autrice, qu'est-ce qui fait qu'elle-même s'accroche à ça, à cette recherche. Et donc, il y a une espèce de boucle superbe et extrêmement fine sur la relation entre l'obsession, la folie, la création, et ce qui nous mène parfois à faire certains projets de création. Voilà. Et ça rappelle beaucoup un texte plus ancien de Frédéric qui s'appelait Momo Basta. Il y a une vraie sororité, entre les deux.
0: Grand texte, s'il en fut.
1: Et voilà, donc c'était super de ramener celui-là.
0: Bien, merci. Frédéric, vous êtes venu avec quoi?
2: Alors, le premier livre s'intitule « Renata n'importe quoi » de Catherine Guérard. C'est un double hommage, en fait. J'ai choisi ce livre pour rendre hommage aux éditions du Chemin de Fer qui font un super boulot de découverte et de redécouverte de textes un peu plus anciens. Hommage à Andrea Omiriagone parce que c'est un livre que j'avais un peu regardé, mais il a pas de paragraphe, pas de point, et ça me, c'est des choses, j'ai du mal en fait, et Andrea a juste un tout petit peu insisté en disant « je pense que ça devrait te plaire ». Et il n'avait pas tort, c'est un texte magnifique sur la liberté en fait. Mmh. Voilà, un texte que j'adore.
0: On rappelle le titre ?
2: Renata n'importe quoi, au chemin de fer.
0: Chemin de fer, excellente maison d'édition.
2: Excellente maison d'édition. Et ça vient de la même librairie. Je n'ai pas fait exprès, hein, mais bon, c'est quand même là que je me fournis essentiellement. La gaieté me sidère de Clarisse Michaud aux éditions Oura, qui est un texte poétique autour du film Jeanne Dillemant de Chantal Akerman. Et c'est un livre que j'ai beaucoup aimé et qui m'intéresse en ce moment parce que je travaille sur les rapports entre ce lien particulier qu'on a aux personnages de fiction, à titre personnel, et ce qu'on peut en faire aussi après, ce qu'on peut en faire œuvre. Voilà, c'était un peu un clin d'œil à ça.
0: Eh ben merci pour ces conseils. Merci à tous les deux pour cette visite. L'émission se termine. On va d'abord jeter un petit coup d'œil sur l'agenda. Samedi 9 mai à l'Odyssère, dans cet étrange nouveau bâtiment juste à côté du studio de Radio G, de 14h à 18h30, rencontre avec l'association Relire de Saumur autour de leur bouquinerie. Ce sera dans la serre, sur le toit, sur le rooftop, comme on dit, à New York. La Miel 49 propose le samedi 9 mai 2026 à 18h30 à la bibliothèque anglophone une soirée poétique joyeuse et printanière avec Élodie Huette. Alors je pense que ça parle à Frédéric bien évidemment. Et puis plus loin dans le temps, le maintenant traditionnel Festival Imaginaire les 23 et 24 mai prochains dans les salons Kurmouski. Et encore plus loin, le Festival de BD et d'illustration organisé par Club Crayon les 6 et 7 juin dans l'ancienne galerie In Arte Veritas rue des Lys à Angers. Autre information, Radio G lance sa newsletter, brillamment intitulée La News. Pour la recevoir, il suffit d'aller sur le site de la radio, onglet Radio G, inscription newsletter, et voilà, c'est aussi simple que ça. Au cours de l'émission, vous avez entendu Incendie par le groupe Mizuko et L'Abbesse Roya par Les Frangins. Vous retrouverez toutes les informations et tous les liens relatifs à cette émission sur la page de Entre les Pages sur le site de Radio G à la date de l'émission. Le prochain rendez-vous, ce sera le mercredi 20 mai à 17h, avec une rencontre avec l'auteur roumain Marius Daniel Popescu, qui a publié Le Cri du Barbeau aux éditions Corti. Et cette programmation, c'est grâce à l'ami Alexandre Serac qu'elle a pu se faire. Dans quelques instants, ce sera le journal de 18h de RFI et puis votre magazine Topette. Je vous souhaite une excellente soirée. Et maintenant...
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2: Bonjour à toutes et à tous, RFI en direct de Paris, il est 18h.
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2: Mercredi 6 mai, voici les titres de cette édition. Un accord ou des bombes, c'est le choix que propose une nouvelle fois le président américain Donald Trump aux représentants de l'Iran. Nous prendrons dans ce journal des nouvelles de Rokia Traoré. La chanteuse malienne a été condamnée à de la prison avec sursis. Explication dans un instant avec notre correspondant à Bruxelles. Ted Turner est mort. Le fondateur de la célèbre chaîne de télévision américaine CNN s'est éteint aujourd'hui à l'âge de 87 ans. À Singapour, la fessée à l'école est déjà autorisée pour les élèves les plus violents. Singapour souhaite élever le niveau en termes de châtiment corporel avec des coups de canne. Et puis enfin du football où la température monte à Munich, 3 heures avant le match entre le Bayern et le Paris Saint-Germain, à vivre ce soir en direct sur RFI.
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2: Il décide d'augmenter d'un coup la pression sur l'Iran. Le président américain Donald Trump menace à nouveau de bombarder le pays avec une intensité bien plus forte qu'avant si les dirigeants iraniens ne signent pas d'accord avec les États-Unis. Ce n'est pas la première fois que Donald Trump exerce ce genre de chantage. En attendant, la situation est toujours sous tension dans le détroit d'Ormuz. L'armateur français CMA-CGM a annoncé que l'un de ces bateaux avaient fait l'objet d'une attaque. Une attaque hier soir dans le détroit d'Ormuz, Oriane Verdier. La France n'est cependant pas visée, estime le président français Emmanuel Macron.
5: Oui, le porte-conteneur, un bateau de transport de marchandises, a été attaqué hier dans le détroit d'Ormuz. La zone stratégique est contrôlée par l'Iran depuis l'agression israélo-américaine le 28 février dernier. L'attaque n'a pas fait de blessés parmi les membres de l'équipage qui ont été évacués et soignés, précise l'entreprise CMA-CGM dans un communiqué. Le navire, lui, a été abîmé. Lundi, le président américain Donald Trump avait lancé le projet Liberté pour escorter, accompagner et protéger les navires bloqués dans le Golfe. L'Iran a tiré des missiles et drones contre des bâtiments militaires américains et est accusé d'avoir attaqué un site pétrolier aux Émirats arabes unis. Donald Trump a annoncé la suspension du projet Liberté cette nuit, le temps de voir si un accord pouvait être finalisé avec l'Iran. Washington continue de bloquer les ports iraniens.
2: Merci Oriane Verdier. Signal fort de la présence française dans la région. Le porte-avions français Charles de Gaulle franchit à l'heure actuelle le canal de Suez. Autrement dit, le bâtiment français passe de la mer Méditerranée au nord pour rejoindre plus au sud la mer Rouge. Le signal est que nous sommes prêts à sécuriser le détroit d'Ormuz et que nous en sommes capables, a fait savoir la présidence française. Dans l'actualité internationale, Rokia Traoré, la célèbre chanteuse malienne, condamnée aujourd'hui par un tribunal belge pour une affaire de garde d'enfants. Elle a empêché sa fille de voir son père pendant des années. C'est le jugement du tribunal. Rokia Traoré a eu une fille en 2015 avec l'homme de théâtre belge Yann Gossens. Mais il a très peu vu sa fille. Et pour cette raison, il a décidé de porter plainte. C'était il y a 7 ans. Nous retrouvons en direct de Bruxelles notre correspondant Pierre Benazé. Pierre, Rokia Traoré est condamnée à 2 ans de prison avec sursis.
6: Oui, et puisque le juge l'a condamné avec sursis, Rokia Traoré ne retournera pas en prison, sauf si elle commet exactement les mêmes faits, c'est-à-dire empêcher sa fille de voir son père. Et la menace de la prison est très concrète pour Rokia Traoré. Elle a déjà passé 7 mois en cellule à cause d'une condamnation de 2023. lors d'un procès où elle n'est pas allée. Elle avait ensuite été arrêtée en Italie en 2024, alors qu'elle allait pour y donner un concert. 4 mois plus tard, elle avait été envoyée vers une prison en Belgique. Rokia Traoré a été libérée en janvier de l'an dernier parce qu'un accord amiable était en négociation avec Yann Gosens. À l'époque, une condamnation future paraissait presque impossible. Mais depuis, le père affirme que l'accord amiable n'a pas été respecté. Le tribunal a donc condamné Rokia Traoré à 2 ans. C'est la même durée que la condamnation de 2023. Ce jugement est donc fait pour obliger la chanteuse malienne à permettre à Yann Gosens de voir sa fille.
2: Merci Pierre. Benazé en direct de Bruxelles dans le journal En Français Facile. RFI à Paris à 18h06. Il avait créé aux États-Unis en 1980 la première chaîne de télévision d'information en continu 24 heures sur 24. Ted Turner est mort aujourd'hui à l'âge de 87 ans. Donald Trump vient de rendre hommage à Ted Turner, un grand nom de l'histoire de la télévision américaine, vient de déclarer le président américain. Sa visite va déplacer sûrement des foules. Le pape Léon XIV pourrait venir en France fin septembre de cette année. Le représentant des catholiques dans le monde passerait par Paris. Puis Lourdes annonce la conférence des évêques de France. Des informations toujours au conditionnel, car pas encore confirmées par le Vatican. À Singapour, la fessée à l'école est déjà autorisée. Manière de lutter contre le harcèlement scolaire, les violences à l'école, précisent les autorités singapouriennes. Mais depuis aujourd'hui, le gouvernement de Singapour a dévoilé un autre cadre très précis pour pouvoir frapper les élèves. Parmi ces nouvelles mesures, Margot Van Webeck, bonjour.
0: Bonjour.
2: Un fait particulièrement marquant fait polémique.
0: Oui, la fessée n'a jamais été interdite dans les écoles à Singapour, mais le ministre de l'Éducation autorise maintenant les coups de canne pour punir les élèves harceleurs, donc ceux qui font du mal à leurs camarades. Les garçons âgés de plus de 9 ans peuvent recevoir jusqu'à 3 coups quand les faits sont graves, mais la loi interdit de frapper les filles. À Singapour, le nombre d'élèves harcelés a presque doublé en 10 ans. Les coups ne peuvent être donnés que si aucune autre méthode n'a fonctionné. Il faut que le directeur de l'école soit d'accord et que l'enfant puisse comprendre, grâce aux coups, que ce qu'il a fait est mal. L'école se charge ensuite de son suivi psychologique. Pour justifier sa décision, le ministre affirme que les enfants apprennent à faire de meilleurs choix lorsqu'il existe des limites claires, assorties de conséquences fermes et significatives. Pourtant, l'Organisation mondiale de la santé s'oppose à la violence sur les enfants car elle nuit à leur santé.
2: Merci beaucoup Margot Van Webeck pour toutes ces précisions. La Biennale de Venise, prête à ouvrir ses portes au public, présentée comme l'une des plus importantes expositions internationales d'art contemporain au monde. Le public est attendu à partir du 9 mai prochain. Mais dès ce matin, à l'occasion d'une présentation à la presse de cet événement, manifestation, action devant le pavillon russe. Des femmes, le visage recouvert d'une cagoule rose, leur poitrine à l'air, ont organisé une action revendiquée par les Pussy Riot et les Femen afin de dénoncer la présence de la Russie à la Biennale de Venise, la Russie pays en guerre avec l'Ukraine. À noter aussi qu'une centaine de manifestants pro-palestiniens se sont également rassemblés ce midi devant cette fois-ci le pavillon israélien. Ils ont crié des slogans contre Israël. Radio France Internationale, il est 18h passé de 9 minutes, juste après ce journal, comme à l'accoutumée, Radio Foot International. Annie Gasnier, bonjour.
4: Bonjour Adrien.
2: Avec, on pourrait dire, une équipe de Radio Foot International qui va se plier en 4 ce soir pour nous faire vivre, on espère, une soirée historique.
4: Exactement, nous sommes dans l'avant-match avec Radio Foot, première partie, et nos invités du jour qui sont déjà là, très chauds, très motivés, envie déjà d'en découdre dans le le studio. 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
2: Hey Gringe.
3: Ouais.
2: Tu vois, quand dans les films, y a plus personne qui peut sauver le monde et ils sont obligés de réunir une équipe d'experts qui a pas travaillé ensemble depuis longtemps.
3: Non, je vois pas.
2: J'ai fait un album qui parle que de ma meuf et de la société, ça te dit qu'on fasse un morceau?

0: Splash un mercredi sur deux à 19h normalement. Mais c'est un peu spécial aujourd'hui parce qu'on n'est pas vraiment au studio. Putain, j'ai toujours rêvé de dire ça. C'est une émission un peu spéciale. Je suis un youtubeur. Plus sérieusement. aujourd'hui, on se retrouve à la Angers Geek Fest pour une émission qui va être différente de ce qu'on fait d'habitude. Dans le sens où ce sera beaucoup plus déjà en direct et un peu plus spontané. Exceptionnellement, pour une fois, on n'est pas tout seul. On est accompagné de Cassandra.
1: Oui, c'est ça.
0: Et du coup, on va... Coucou. Et évidemment, je suis toujours accompagné de Mel. Coucou Mel.
2: Coucou.
0: Et de Claire.
3: Salut.
0: J'espère que tout le monde va bien et sans plus tarder, on va tout simplement commencer par une petite interview du coup de Cassandra qui a un univers qui est vraiment cool pour le coup. Et ensuite,
1: évidemment.
0: On va faire quelques... Évidemment, sinon tu ne serais pas invité.
1: Eh
0: attends.
1: Ben, n'est-ce pas.
0: Et ensuite, on va tout simplement faire... On va tout simplement faire une petite aventure dont vous êtes le héros ou dans lequel vous allez devoir essayer de survivre. Probablement pas. Mais on va faire au mieux. Mais du coup, sans plus tarder, je vais donner la parole à Claire et à toi, Cassandra, pour te présenter.
1: Ça marche.
3: C'est un bourbier, hein, j'étais pas du tout au courant de ça.
0: Je sais.
1: super.
3: Donc, première partie, on a décidé de mettre à l'honneur une créatrice qu'on aime beaucoup. Ça fait 2 années maintenant qu'on vient sur ton stand.
1: Tout à fait.
3: Et pourquoi on t'a mis en honneur toi? Parce que tu es vachement dans le thème, on peut le dire, cette année.
1: Merci
3: beaucoup. Tu l'étais déjà l'année dernière,
1: c'est vrai. Peut-être. Mais encore plus avec la thématique de cette année, effectivement.
3: Bon, déjà, est-ce que tu veux raconter un peu ce que tu fais en règle générale?
1: Bien
3: sûr. Merveille, finalement.
1: Oui. Alors, je suis créatrice d'ailes de fées, on va dire. C'est-à-dire que je suis dessinatrice et j'ai eu l'idée, finalement, de faire des bijoux avec mes dessins. Donc, il a fallu trouver diverses techniques pour mettre tout ça au point. Donc, dit comme ça, ça ne donne pas grand-chose, mais je pense qu'il faut voir le stand pour mieux se rendre compte, finalement.
3: Ouais, et même, faut dire que tous nos rêves d'enfants, avec nos livres pour enfants, ou avec des grandes ailes, hyper jolies, hyper travaillées, c'est vraiment ce que tu fais, c'est incroyable.
1: Merci beaucoup.
3: Et j'ai envie de dire, ma première question, la question que j'ai toujours, c'est mais qu'est-ce qui t'inspire, en fait?
1: Mais tout. La nature, la vie, les fées qui travaillent avec moi à l'atelier, évidemment, parce que je ne travaille pas seule.
3: Ouais.
1: Voilà, j'ai des lutins avec moi, etc. Je ne travaille pas seule du tout. Mais voilà, non, en vérité, c'est tout ce qui est la nature. Bon, aussi, tous les dessins animés qu'on peut voir. Par exemple, je sais pas, j'en citer un au hasard, mais par exemple, Winx Club m'a toujours inspirée toute mon enfance. Je pense que vous aussi, non? Je ne sais pas.
3: Ouais.
1: Mais plutôt, on est d'accord.
3: Surtout, c'était vraiment son dessin.
0: Ça, ouais.
1: C'est ça. Non, mais en fait, tout ce qu'il peut y avoir autour de nous, la nature, les dessins animés, les couleurs, les fleurs, tout finalement, tout, absolument tout.
0: Si je ne me trompe pas, tu fais des tiares, des bijoux pour oreilles?
1: Oui, des tours d'oreilles, on appelle ça, ou des aircuffs. Désolé pour mon accent anglais qui est canté, mais
3: splendide, moi j'adore.
1: N'est-ce pas?
0: Tout ça est très beau, d'ailleurs Mel en porte une actuellement,
3: oui,
0: qu'on
3: retrouvera
0: sur l'Instagram de toute façon.
1: Regardez ma belle couronne, c'est l'une des S, incroyable, magnifique, vraiment.
0: La question que j'aurais à me poser, qui est une question peut-être un peu moins importante que ce que Claire a posé, évidemment, mais c'est quoi, qu'est-ce que tu préfères faire du coup dans ton métier? Quel bijou tu préfères faire, ou qu'est-ce que tu préfères en règle générale?
1: En fait, ce que j'aime faire, c'est surtout au moment de poser la résine sur les dessins. Parce que c'est là qu'ils prennent tous vie, finalement. Et je pense que j'aime faire beaucoup des tiares. Là, j'en ai une à côté de moi. En plus, que je la regarde, je me dis, mais j'adore faire ça. Vraiment, merci.
3: Regardez ma couronne.
1: Je trouve que, en fait, ça met en valeur vraiment les personnes qui le portent, les dessins, tout. Enfin, en fait, j'adore ce que je fais, vraiment. Ça me passionne, vraiment.
2: Et on adore ce que tu fais.
1: Oui, c'est gentil. Merci. Merci beaucoup.
0: Tu fais... plusieurs conventions, donc là Angers Geek Fest depuis 2 ans, si je ne me trompe pas.
1: Oui, c'est ça, Angers Geek Fest depuis 2 ans, et puis après plusieurs, j'ai fait la Animasia l'année dernière, je vais à Bordeaux Geek Fest là, d'ici un mois il me semble, c'est au mois de mai, hein.
3: Je ne sais pas.
1: Non, tu ne sais pas, ok. Il me semble que c'est fin mai. Mais oui, l'idée c'est que tous les mois d'en avoir une, donc j'essaie d'avoir tous les mois une convention, Tous les mois, effectivement.
3: Wow.
1: Et des balles aussi, je fais des balles féeriques.
2: J'ai vu sur ton Instagram.
1: Incroyable. Non, mais vraiment, si vous voulez voir alors on est encore dans l'univers fantasy, mais il y a encore une autre dimension autour de ça. Et c'est, nous, on s'est éclaté, hein. Exceptionnel, vraiment.
3: Mais comment ça marche?
1: Alors en fait, pour le bal, on a été. Donc c'était il y a 3 semaines maintenant, je crois. C'était à Bordeaux, château de Gratkina. Et c'était. En fait, on est conviés dans un bal, finalement, donc à la Bridgerton, un peu, pour ceux qui ont la
2: rêve. Incroyable.
1: Non, vraiment. Donc évidemment, j'ai mis ma robe, je n'étais pas comme aujourd'hui.
3: Tu es couleur Bridgerton déjà aujourd'hui?
1: Bien sûr, évidemment, toujours. Non, non, mais ouais, vraiment. Donc, vous êtes convié finalement au bal. Vous avez un cavalier, vous dansez. C'est super, vraiment. C'est
3: incroyable.
0: Incroyable.
1: Ouais. Et il y en a plein en France. Hein. Là, j'en cite un, mais il y en a plein en vrai. Hein.
0: Je crois qu'il y en a eu un qui est passé il n'y a pas si longtemps que ça dans le Maine-et-Loire. Mais je suis pas, encore une fois,
3: il y en a un peu partout maintenant. Ouais, ça devient de plus en plus populaire.
0: Ok, je savais pas que c'était aussi accessible pour être franc. J'avais plus l'image vraiment des côtés, tu sais, très grandes robes, tout ça, et assez sélect, mais d'accord.
1: Oui, oui, oui. Bah, moi, j'y étais invitée parce que du coup, par Instagram, on s'est rencontrés. Le thème collait parfaitement, évidemment. Ouais. Voilà, donc on était sur un bal féerique, donc évidemment, tout collait parfaitement. Donc,
3: du coup, t'as porté tes créations, du
1: oui,
3: coup.
1: Bien sûr, j'avais une couronne, j'avais la robe, ouais. J'avais le stand, mais en même temps, j'étais tellement ébahie par la soirée que je tenais le stand, mais moi, je voulais aller danser finalement.
3: Ah, parce que t'avais un stand au bal.
1: C'est ça, j'avais un stand dans le bal. Wow. Il y avait une dizaine de petits créateurs, mais vraiment bien sélectionnés sur la thématique vraiment du bal. Okay. Et j'ai eu la chance d'en faire partie cette année et c'était vraiment super. Il y a plein de vidéos sur Instagram si vous irez voir si besoin, mais c'était super, vraiment super, super.
3: Incroyable. Okay. Mais comment s'est passé un peu ce switch de genre je suis dessinatrice, mais en fait j'ai envie de.
1: J'ai toujours été très manuelle, donc de base en soi, c'était pas. J'ai toujours dessiné, fait de la résine de base, et en fait, l'idée d'associer les deux est devenue une évidence à un moment donné, de pouvoir les conserver dans le temps, de pouvoir dessiner et les conserver dans le temps. C'était vraiment ça que je cherchais, et que ce soit original aussi et fait main, donc voilà, l'alliance des deux, c'est parfait.
3: En plus, t'as des styles assez divers. Je pense qu'il faudra voir le Instagram pour le voir. Oui. T'as des styles quand même assez divers.
1: Oui.
3: Et genre, c'est que des choses que toi, tu te verrais voir, verrais porter, ou c'est vraiment.
1: Alors,
3: avec le temps, en fait. Ça évolue.
1: Je vais pas me faire de pub en disant ça, mais je ne porte absolument aucun bijou. Voilà, je ne porte pas de bijou dans mon quotidien.
3: Je préfère être
1: honnête. Non, mais je n'en porte absolument. Même ma propre alliance, comme vous voyez, je ne la porte pas. Je ne suis pas forcément bijou, mais par contre, les créer pour moi, c'est merveilleux, quoi, vraiment. Autant que j'en porte pas sur moi, parce que dans ma vie, je vis vraiment dans la campagne. Ouais. Donc c'est pas vraiment un endroit où je me vois au milieu de mes poules avec ma tiare, voyez-vous. Quoique, pourquoi pas.
0: Tu marques des points.
1: N'est-ce pas.
3: Je veux pas faire une tiare pour ta poule. Ouais. Voilà. Non, mais des plumes.
1: T'as rien. Et il y a moyen.
3: En vrai.
1: Pourquoi pas. Non, mais c'est vrai que je me fais pas de pub en disant ça, mais je n'en porte pas sur moi-même, effectivement.
3: C'est
1: paradoxal, hein, vraiment. Ouais. Mais par contre, j'adore les créer. Voilà. Donc voilà.
3: Et c'est quoi le rêve ultime pour toi en termes de création ?
1: Je le vis déjà en soi.
3: C'est mignon.
1: Mais oui, non, je suis déjà trop heureuse. On achète mes créations. On me dit que c'est beau. Pour moi, c'est incroyable déjà qu'on me dise ça. Donc, je suis déjà contente de me lever le matin et de faire ça. Après, voilà, il y a des mois avec, des mois sans, mais déjà, je me lève le matin et je crée des ailes de fée. Je sais pas si on se rend compte de la dinguerie, mais
3: c'est incroyable.
1: Moi, je vis ma meilleure vie. Ouais, vraiment, vraiment, vraiment. C'est déjà incroyable.
3: Tu sais, c'est un peu le goal de tout le monde. Genre, tu fais quoi dans la vie ? Je crée des ailes. Je suis une fée, littéralement.
1: Ça, absolument.
3: C'est incroyable.
1: Ouais, non. Déjà, enfin, le parcours de vie a été très compliqué, donc j'espérais déjà même pas faire quelque chose comme ça un jour dans ma vie. Donc je suis très reconnaissante déjà de ce que j'ai. Ouais. Je sais pas si j'ai un rêve ultime au-dessus de ça, honnêtement. Je suis déjà très contente de faire ce que je fais tous les jours et je suis déjà comblée en fait. Donc voilà, vraiment.
3: Vas-y.
0: Okay. Si tu devais recommander en univers de fiction, enfin ton univers de fiction préféré tout simplement, hein, on va pas se mentir, parce que ça reste intéressant, genre que ce soit fantasy ou autre.
1: Oui.
0: Ce serait quoi ?
1: Recommander une fiction ?
0: Oui, c'est quoi ta fiction préférée ?
1: Ma fiction préférée ?
3: Tu as le droit de dire des trucs connus, en vrai.
0: Oui.
1: C'est vrai ? Mais Winx Club ?
3: Ouais.
1: C'est une fiction, c'est un dessin animé, finalement.
0: Oui, non, mais t'as complètement le droit de le dire.
1: C'est très chauffé. Harry Potter ? Ah ouais. Bah, en fait, non, je les aime tous. C'est compliqué.
3: Je comprends.
1: Ouais.
0: Donc Winx Club et Harry Potter ?
1: Ouais, Winx Club et Harry Potter.
0: Je connais quelqu'un à qui ça va faire plaisir.
1: C'est vrai ? Harry Potter, pas Winx Club, j'imagine. Ouais.
0: Harry Potter.
1: Non, c'est incroyable, Harry Potter. Ah, mais moi, je m'en remets pas. Je m'en remets pas.
0: Après, j'ai envie de te dire, c'est normal.
3: Est-ce que j'ose le dire tout fort ? Vas-y. Je suis pas fan d'Harry Potter.
1: C'est pas vrai, mais non.
3: J'aime pas du tout.
1: T'as regardé au moins ?
3: J'ai essayé. Mais
1: t'as pas accroché ?
3: Non,
1: faut que tu recommences.
3: C'est ce qu'on me dit tout le temps. C'est ce qu'on me dit. Mais ouah, t'aimes pas Harry Potter ? Mais essaye, recommence.
1: C'est déjà possible.
3: Ça fait trois fois que j'essaye de regarder et je suis pas fan.
1: Je crois que j'ai jamais entendu quelqu'un qui aime pas Harry Potter.
0: Mais en vrai, c'est une vraie question. Dans le public, il y a des gens qui aiment pas Harry Potter ? Bah non, y a personne.
1: Non, pas possible. Tu vois, t'es voilà.
3: Super, le public.
4: Mais sinon, les Winx, on a un avis sur les Winx ou pas ?
3: Qui est fan des Winx ?
1: Oui.
3: Ah, voilà.
1: Je suis contente. Super.
3: Ah mais c'est incroyable. Mais en vrai c'est super fun parce que si, comme tu me dis, c'était chaotique ton parcours, mais
1: oui vraiment.
3: Est-ce que tu veux en parler un peu ou...
1: Oui, ça me dérange pas. Vas-y. Je suis ouverte d'esprit. Il faut savoir que je suis issue d'une famille d'agriculteurs. Donc mes parents sont agriculteurs, donc absolument rien à voir avec le monde fantastique, fantaisiste. Hein, c'est vraiment rural, avec les vaches, voilà, les cochons, les poules, rien à voir avec ce qu'on fait aujourd'hui. Donc c'est vrai que j'ai pas forcément été poussée dedans tout de suite. Et il a fallu comment dire, travailler peut-être deux fois plus, je dirais, pour vraiment exister encore plus. Donc, oui, j'ai fait des métiers avant qui n'avaient rien à voir. Je chargeais dans les silos des camions. Rien à voir avec les ailes de fée, du coup. Non, non, mais complètement l'opposé, en fait. Donc, qu'un matin, je me suis levée, je me suis dit que je ne ferais plus jamais quelque chose que je n'aime pas. Parce que ça me rendait malade, ça se voyait sur ma santé. Je suis descendue à 38 kilos, ça allait pas, quoi, vraiment, c'était pas top. Et ben, j'ai fait des ailes de fée et tout de suite j'ai repris du poids. Je me suis dit, mais c'est ça, je suis au bon endroit. En fait, j'étais pas au bon endroit, tout simplement.
3: T'étais pas au bon endroit et maintenant t'es en train de genre sauver ta santé, ouais, en faisant des ailes de fée.
1: Absolument. Le mental, ça. Ouais. Quand vous faites ce que vous aimez en vous levant le matin, je pense qu'il n'y a pas meilleur privilège, vraiment.
3: Ouais, c'est clair.
1: Non, mais vraiment, je sais pas.
0: Vraiment.
1: Enfin, je sais pas vous, mais je sais que, voilà. Pour avoir fait des choses que j'aimais pas, là, j'ai pleinement conscience de la chance que j'ai, quoi, vraiment.
0: Bah, surtout qu'on va pas se mentir, le travail, c'est un peu quelque chose dans lequel on va être bloqué pendant 40 ans.
1: Ouais, si ce n'est plus maintenant.
0: Si ce n'est plus maintenant, donc autant faire quelque chose qu'on aime, en fait, si on en a l'occasion en tout cas.
1: Absolument.
0: Mais non, c'est très important. Je crois que tu avais une question même.
2: Ouais, moi c'était plus par rapport à tes créations. Par exemple, la tiare, par exemple, ça te met combien de temps à créer ?
1: Alors, pour créer une tiare comme ça, je dirais qu'il me faut entre 5 et 6 heures. Sans compter le séchage, hein, je parle du montage.
2: Oui.
1: Mais ouais. Et on va partir sur 5 à 6 heures sur ce genre de tiare. Et encore, c'est pas un des modèles les plus techniques, mais oui, voilà, en gros quoi.
2: Ouais. Et c'est quoi la partie la plus difficile dans la construction de bijoux ?
1: Je dirais que c'est le moment où on pose la résine. Parce que si je foire ma résine, eh ben je foire tout le travail d'avant et le travail d'après. Donc ouais, effectivement. Non, il ne faut pas trop se louper. Après, ça fait 10 ans maintenant. Donc c'est bien rodé. Hein. La technique est plutôt acquise. Quoi qu'on en apprend toujours finalement. Mais là, ça va. Il y a de moins en moins de loupés, on va dire.
2: Mais j'ai vu que sur ton Instagram, tu disais que justement, suite à plusieurs retours, tu avais changé ta méthode de faire les ailes, par exemple.
1: Absolument.
2: Qui sont beaucoup plus flexibles.
1: Oui, tout à fait.
2: Est-ce que du coup, ça t'a fait une remise en question de changer ça ou même pas, et en fait, au final, ça t'a poussé encore plus et ça t'a motivé de changer, ou est-ce que ça t'a mis un petit coup quand même ou pas?
1: Ben non, parce que finalement, ça a évolué dans le bon sens où j'ai pu créer des pièces que je ne pouvais pas faire avant avec la technique précédente. Donc au final, ça a été que du bénéfice, et très contente du coup d'avoir changé de matière, parce que d'une, ça se ressent sur les personnes qui le portent, et effectivement, maintenant, je peux aller encore plus loin dans la création, parce que j'étais assez limitée avec les techniques d'avant. Donc j'y vois que du positif, vraiment.
2: Ok. Et là maintenant, du coup, c'est quoi le matériel que tu utilises
1: Par rapport à la résine?
2: Ouais.
1: Alors c'est une résine toujours,
2: ouais.
1: Flexible.
2: D'accord.
1: Voilà.
2: Ah oui, parce qu'il existe des résines.
1: Il existe des résines, ouais, okay. Donc des rigides, des flexibles, etc. Donc là, j'ai pas trouvé la résine dans le commerce que je voulais, parce qu'évidemment, la résine que j'utilise, elle est à bijoux. Voilà, je peux pas utiliser n'importe quoi pour la peau, enfin, c'est pas possible.
2: Ouais.
1: Et il a fallu que je trouve le bon compromis, que je fasse mes propres mélanges. Donc je vais garder la recette secrète.
2: Ah,
1: mais effectivement, ça a été une sacrée galère.
2: Donc t'as une recette rien qu'à toi.
1: Absolument.
2: Pour trouver tes bijoux.
1: Mais complètement.
3: C'est un peu sorcière, en fait, sur les bords.
1: Ouais, vraiment.
2: Mais, en fait, c'est pas une fée, c'est une sorcière qui crée des petites potions pour créer des ailes de fée.
1: C'est ça,
2: j'adore.
1: Je trouvais pas ce que je voulais, il a bien fallu que j'adapte en fait. Donc, après des centaines de tests, on peut le dire, beaucoup d'ailes gâchées aussi, parce que il a fallu que je fasse plein de tests. Là, ça y est, j'ai la technique, on va garder celle-ci maintenant.
2: Ok, super, nice. Franchement, j'adore.
1: Oui, ça je sais.
2: J'adore, je vais le répéter, je sais pas combien de fois, mais vraiment, j'adore. Et du coup, tu travailles toute seule?
1: Oui, tout à fait.
2: Mais du coup, tu as un Instagram,
1: oui.
2: Donc, que tu dois alimenter. Tu as une boutique en ligne
1: aussi.
2: Tu fais tout toute seule?
1: Je fais tout toute seule, absolument.
2: Comment tu fais?
1: Je ne dors pas. évidemment.
5: Voilà. Voilà, c'était ma question. Est-ce
1: non,
5: que
1: je
5: tu
1: dors
5: pas.
1: J'ai pas de vie en dehors, je fais que ça.
5: Ah, ouais. Ce que tu fais, c'est tout.
1: Non, je plaisante. Non, en vérité, bah oui, c'est vrai que je prends tout le temps nécessaire. Voilà, s'il faut finir à 2h du matin, je finis à 2h du matin, c'est pas grave. Mais après, sur les stands, j'ai de l'aide. J'ai toujours ma belle-mère en général qui est là.
5: Coucou Alex,
1: qui est en train de gérer le stand. Mais oui, par contre, pour la gestion du site, le Instagram, les photos du site, les créations, les dessins, je suis toute seule, effectivement.
5: Ah ouais.
1: Donc ça me prend une bonne cinquantaine d'heures par semaine, si ce n'est plus. J'ai un peu arrêté de compter, je vous avoue.
5: Donc, en plus du temps,
1: des bijoux, des bijoux, du montage, enfin tout quoi. Enfin, je vous laisse imaginer.
5: Sachant que ton Instagram, il faut savoir, son Instagram est incroyablement beau.
1: C'est vrai, tu trouves?
5: Ah ouais. Ah,
1: il est magnifique.
5: Je savais pas.
1: Ça va alors.
5: Il est magnifique. Mais c'est pour ça que je me suis dit, comment tu fais en fait? Parce que l'Instagram, il est magnifique. T'as une boutique en ligne, tu gères des conventions.
1: Et j'ai un enfant et un mari à côté. Je vous laisse imaginer le chantier.
5: Waouh!
1: Non, j'ai pas de vie,
5: j'admire vraiment.
0: C'est vrai que c'est impressionnant parce que t'as une idée qui est giga reconnaissable.
1: C'est vrai, ouais. Bah, oui. Merci beaucoup. Je suis contente de l'entendre parce que j'ai jamais eu trop de retours, donc ça me fait plaisir. Merci.
4: Et en vrai, au bout de 10 ans, c'est quoi un peu les missions, enfin pas les missions, mais les leçons que t'as appris de tout ça justement?
1: Les leçons que j'ai apprises, bah déjà, c'est de rien prendre pour acquis, parce qu'il y a une année qui peut se passer bien et l'autre moins, tout dépend de la conjoncture, on le voit en ce moment d'ailleurs. Mais je reste pas sur mes acquis, j'évolue tout le temps. C'est-à-dire que par exemple, il y a encore moins de 6 mois, j'ai encore changé ma technique au bout de 10 ans. Donc en fait, je ne me laisse jamais... Je reste pas dans ce que je sais faire. Je vais toujours au-delà. Tout le temps. Voilà.
4: Parce que ça veut dire que t'as tout appris sur le tard, en fait.
1: Ah oui, bien sûr, ouais. Il n'y a pas de prof d'aile de fée, il n'y a pas.
5: Non, parce que du coup, t'as pas de formation.
1: Du tout,
5: t'as...
1: Absolument pas. Ah, ouais. Non. À la base, j'étais dans un bac pro comptabilité. Vous voyez, rien
0: à voir. Ah oui, d'accord, oui, c'est bien les deux.
1: D'ailleurs,
0: opposés.
1: J'ai une dépression, hein, je vous le dirai. C'était pas mon domaine. Ça n'allait pas du tout. Mais je dessinais déjà, mais j'ai toujours dessiné, fait de la musique, je fais de la musique aussi. Enfin, j'ai toujours été dans l'art en général. Donc en fait c'était évident, je sais pas.
4: C'est incroyable.
1: Je sais pas comment expliquer ça, mais voilà.
5: Je suis admirative.
1: C'est vrai. Non, faut pas. C'est pas si incroyable, mais merci.
5: Si.
1: C'est vrai. Bon bah je me rends pas compte.
5: Je pense que tu te rends pas compte.
1: Non,
5: mais
1: pour moi
5: c'est vraiment très incroyable.
1: C'est vrai.
5: Je pense qu'il y a pas beaucoup de gens qui peuvent faire ça avec autant de beauté, de finesse, et en fait il y a vraiment ton âme dans les bijoux, dans ton Instagram et tout ça,
1: merci.
5: Tout se ressent.
1: Ah, ça me fait trop plaisir. C'est gentil, vraiment. Merci beaucoup.
5: Très admirative.
1: Ben, merci de me le dire, vraiment. C'est très gentil, vraiment.
4: Et surtout, je suis admirative parce qu'on le sait, vraiment, j'en préparais des conventions. C'est vraiment un boulot de fou, en fait.
1: De fou.
4: Après tout ce temps, qu'est-ce que t'en penses, toi, des conventions? C'est quoi tes meilleurs souvenirs? C'est
1: quoi ce Mais moi, je kiffe vraiment, toujours. Ouais. Soit j'oublie la banderole, soit j'oublie des créations, mais on est là quand même.
4: Vu qu'on a vendu la banderole, direct.
1: Je vous jure. On s'est fait voler la voiture à Paris, par exemple. J'ai plein de super.
0: Attends, c'est vrai?
1: C'était pendant une convention? Bien sûr.
5: Bah, sinon, c'est
0: la
5: pas
0: bonne
5: drôle.
0: Surprise.
1: J'ai appelé mon mari, on était fous, je vous le dis. Non, mais sinon, il nous arrive toujours une aventure. Je suis à deux doigts d'écrire un bouquin d'ailleurs. Mais je vous jure, avec les anecdotes.
5: Elle rajoute la casquette autrice.
1: Je vous jure. Non, mais on vit des bons moments, on rencontre des gens qui sont super, vraiment. Il y a vraiment que dans ce genre d'endroit qu'on rencontre des gens aussi ouverts d'esprit. Et voilà, c'est vrai que dans la vraie vie, quand vous faites vos courses, vous rencontrez pas des gens aussi souriants. Enfin, on est tous dans notre quotidien. Et ici, tout le monde se libère. Et moi, c'est ça que j'adore dans les conventions. J'aime toujours autant venir, en fait. Même au bout de 10 ans, je suis pas dégoûtée, ni saoulée, ni pas du tout. J'adore.
0: Ça fait plaisir à entendre.
1: Vraiment. Moi, j'adore venir ici. Je suis contente d'être là. Voilà.
4: Mais ça va un peu avec ce thème aussi de rajouter du fantastique dans la vie de tous les jours.
1: Ouais,
4: comme tes bijoux, j'ai l'impression.
1: C'est vrai.
4: Il y a un peu ce thème avec toi. J'ai l'impression que tu cherches un peu la beauté partout.
1: Ah, mais partout. Tout est. Oui, le petit détail tout le temps. Oui, on le voit effectivement. On me le dit souvent que je suis un peu dans l'excès même. Voilà, tout doit être fantastique et féerique.
5: Jamais. Jamais dans l'excès.
0: On peut vraiment parler d'excès dans ce niveau-là, j'ai envie de te dire.
1: Excès, non, je sais pas.
0: Mais comme je disais, tu fais du goût d'étiard, des colliers, des earplugs, des boucles d'oreilles.
1: Ouais, des boucles d'oreilles, des bracelets.
0: Est-ce que tu vas te rajouter encore autre chose?
1: Bien sûr, je suis en train de développer une partie de décoration d'intérieur avec des tasses féeriques et des fées que je modèle à la main. Non, mais j'ai énormément d'idées. Je vais créer des portails féeriques aussi en cadre et tout. Enfin bon, c'est en développement, ça arrive. J'ai les croquis, les dessins sont faits, donc voilà.
0: Hâte de voir ça en tout cas.
5: J'ai hâte.
0: Je veux dire, j'en connais une autre qui a hâte, mais oui, en effet.
1: L'année prochaine, peut-être sur le stand, j'aurai tout ça, c'est fort probable.
2: Incroyable.
1: Merci.
4: Et du coup, tu les feras genre dans quel matériau? Est-ce que tu restes sur des trucs un peu naturels
1: Ouais, toujours nature. Il y aura beaucoup de mousse de forêt. L'idée, c'est de ramener vraiment la nature encore plus sur le stand. Je sais pas si vous voyez un peu l'idée, mais
0: oui.
1: Voilà. Donc, les petites fées sont modelées à la main en polymère. Donc, pour la matière, ça sera polymère et résine toujours. Mais voilà. Je vais pas trop en dévoiler, mais ouais, on sera toujours dans le même mood. Hein, voilà.
4: Okay. Après, donnez-nous 2 heures, je pense, et on a toutes les infos sur les
1: clairement,
4: vraiment. Non, mais c'est vraiment fabuleux. Je trouve ça hyper intéressant parce qu'on a tous un peu cette double casquette où on est genre nous-mêmes en dehors de la vie de travail. Et quand on ressort, on essaie d'avoir un peu cette personnalité, nous aussi, et des choses qu'on aime. Et je trouve ça chouette parce que t'as l'air de vraiment vivre ce que t'aimes directement.
1: Ah, mais
4: et
1: oui,
4: c'est
1: oui.
4: Hyper.
1: Ça se voit alors physiquement. Ouais. Bon, ça va alors. Ah, c'est sincère. Il y a pas. Ouais, je ne joue pas un rôle. Je suis sincère, vraiment.
4: C'est incroyable. Tu dirais quoi aux gens qui hésitent un peu à se lancer et tout
1: dans l'artisanat?
4: Ouais.
1: Ça va pas être simple, mais rien n'est simple en fait dans la vie, hein. Peu importe le domaine finalement. Donc moi non plus, ça n'a pas été simple. Quand je me suis lancée, c'est mon mari qui m'a poussée. Hein. Je serais pas là s'il avait pas été là. Et ma belle famille aussi quand même. Enfin voilà, ma famille en général qui m'a poussée. Sinon je pense que j'aurais jamais franchi le cap. Déjà, je pensais pas qu'on pouvait en vivre déjà.
4: Ouais.
1: Et ce qui est déjà incroyable pour moi, hein, de me lever le matin et de faire ça. Mais encore moins être là aujourd'hui.
4: Ouais.
1: On a des événements comme cela. Pour moi, il y a 10 ans, on m'aurait dit ça, je n'aurais jamais cru déjà, vraiment.
4: C'est ça.
1: Jamais.
4: Après, je pense qu'il y a 10 ans, on t'aurait dit tu as des fées dans ton garage pour faire des ailes de fées, tu te serais dit bah non en fait.
1: Ah ben non, impossible. Bah non, j'étais trop dans le réel, je voyais pas encore l'imaginaire, mais ça s'est travaillé au fil des années.
4: C'est trop drôle.
1: Non, je pense qu'il faut oser se lancer et puis bon bah ça marche, j'ai envie de dire tant mieux. Ça se marche pas, bah au moins on a pas de regret finalement. Ouais. Je pense qu'il y a rien de pire que le regret, vraiment. Regretter de se lancer, je pense que c'est le pire.
4: Ouais, mais c'est vrai.
1: Voilà.
4: Faut le dire.
1: Vraiment.
4: C'est plutôt chouette en tout cas et vraiment je suis trop contente qu'on puisse t'inviter parce qu'il faut savoir que vraiment l'année dernière on avait déjà parlé d'elle. En fait.
1: C'est vrai.
4: On l'avait déjà mise en avant avec d'autres petites créateurs. Et je suis un peu contente de dire bon, bah, tu reviens, tu continues.
1: Je suis là.
4: C'est vrai que c'est compliqué en ce moment pour beaucoup de monde.
1: Oui,
4: donc,
1: bien sûr.
4: Ça se voit
1: c'est
4: quand même.
1: Général, ouais. Tout bah,
4: je pense que tu dois en parler avec d'autres créateurs parfois.
0: On a eu pas mal de créateurs qui reviennent plus en fait.
1: Ouais, il y en a qu'on croise qu'une fois. On les revoit jamais. Mais aussi entre artisans, on se connaît tous, hein, forcément, en général. Bon, on sait pour qui ça marche et d'autres pas. Et ça fait toujours de la peine. Mais bon, malheureusement, on ne peut pas contrôler ça en fait.
0: C'est
1: incontrôlable. Puis bon, c'est. On prend ce qui vient. Hein, voilà. Faut pas trop penser trop loin, sinon on devient fou.
4: C'est un peu ça, je pense.
1: Ouais, vraiment.
0: Clairement, écoute, moi j'avais le tour en tout cas de ce que j'avais comme question. Est-ce que vous avez encore des questions là?
4: Il faut savoir quand même qu'au bout d'un moment, il faut qu'elle aille aider l'elfe.
1: Oui, parce que ma belle-mère est en PLS, vraiment.
4: La pauvre.
1: Il va peut-être falloir que j'y retourne, mais en tout cas, ouais, merci beaucoup.
0: En tout cas, si tu retournes et que ta belle-mère est en position latérale de sécurité, tu sauras que c'est de notre faute. C'est simple, on s'excuse.
1: Parlez pas de malheur, manquerait plus que ça. Ça serait moins féerique d'un coup, hein, la poisse. Oh, le tableau. Non, ça va bien se passer. Là, je suis sûre qu'elle gère la situation parfaitement.
0: Non, mais c'est sûr.
1: J'ai confiance en elle à 100%.
4: Elle est sur le sol, il y a des ailes de fées partout autour d'elle.
1: Tout le monde s'est envolé, il n'y a plus rien.
2: Le stand a été volé après la voiture.
1: Oh là là, une angoisse. Mais je vous jure. On est arrivé sur le parking, plus de bagnole. Hein. Ça fait
0: mais
1: drôle.
0: Attends,
1: hein,
0: vraiment.
1: Ah, mais je le jure sur la tête de mon enfant.
0: Au secours.
1: Il n'y avait plus de voiture et elle s'est retrouvée à la fourrière à l'autre bout de Paris. Nous, on ne savait pas où on habitait. On était perdus. On a fait du tram avec les ailes de fées dans le dos. J'en peux plus. Non, mais
2: une autre.
1: Aujourd'hui, j'en rigole, mais sur le moment, je peux vous dire.
2: Ah oui. On rigole pas, je pense.
0: Non.
1: Là, je rigolais vraiment pas sur le moment.
2: Tu m'étonnes.
1: Mais bon, tout va bien.
0: Restons
1: positifs. C'est bon, tout va bien.
2: C'est ça. C'est pas grave.
0: Bon, du coup, de toute façon, normalement, il devrait pas y avoir de grève de fées ou de rébellion.
1: Je ne pense pas.
0: On espère.
1: Je les paye bien. On s'en sort bien. Non, vraiment.
0: C'est le plus important.
1: Elles ont le nécessaire à l'atelier. Il manque de rien. Vraiment.
0: Okay.
1: Tout va bien.
2: Parfait.
4: Oh là là.
0: Mais voilà.
4: Ça, c'était un petit peu, je pense, la première partie.
0: C'était la première partie.
2: Ouais.
1: Merci beaucoup.
0: On te retrouve où sur Instagram?
1: Sur Instagram, mon site, enfin toujours le même nom, Cassandra Fairy House, le site internet cassandraferryhouse.fr et partout en fait, j'ai fait TikTok, Facebook. Okay.
0: On peut te mettre en avant sur notre Instagram?
1: Avec plaisir, il n'y a pas de souci.
0: Écoute, ce sera fait de toute façon. Merci d'être
1: beaucoup.
0: Venu.
1: C'est gentil.
4: De toute façon, elle ne récupère pas la couronne. Hein, mais
1: je vous la laisse, non. Pas qu'il y ait un drame.
2: Attention,
1: il n'y a pas de souci. Merci beaucoup.
2: Merci.
4: Et ça, c'était un petit peu la première partie.
2: Ouais. Bon courage.
0: Voilà, bon courage, oui.
2: À bientôt.
0: La deuxième partie, elle va être, je vais pas dire un peu spéciale encore une fois. Oh, si, allez.
2: Allez, toujours, c'est ton mot préféré.
0: Ouais. Je suis youtubeur, presque.
5: Bref, focus.
0: Non, focus. Comme vous le savez, certaines personnes ici adorent le jeu de rôle. Je me demande de qui je parle. Je parle de moi, évidemment. Qui d'autre ? Non, et du coup, aujourd'hui, étant donné qu'on a un thème qui va être très lié à la fantasy, du coup, c'est le thème de la Geekfest d'aujourd'hui, c'est Claire qui a eu l'idée, donc je vais rendre à César ce qui est à César, de faire une histoire dont vous êtes le héros. Alors, on va le faire ici. Dans le public, vous pouvez le faire aussi, évidemment.
5: Oui.
0: Quitte à faire des votes à main levée, si ça vous tente, évidemment.
5: Attention, est-ce que vous êtes chaud, le public ?
0: J'avais très peur
5: je
0: du flop.
5: De faire
0: j'avais
5: ça. Merci
0: très
5: beaucoup.
0: Très peur du flop. Mais du coup, qu'est-ce que c'est l'aventure dont vous êtes le héros ? C'est tout simplement, j'ai envie de dire, le proto-jeu de rôle. Dans le sens où vous achetez un livre et vous allez lire et ce sera le livre qui sera votre maître du jeu. Le problème là-dedans, c'est que si on fait un livre dont vous êtes le héros chacun de notre côté, ça va pas être très cool pour les auditeurs, je pense. Je peux me tromper. Donc, on va présenter l'aventure, on va vous présenter les choix et après on fera un petit vote à main levée et on verra en combien de temps vous allez mourir.
5: Ah ben top. Top.
0: Il faut savoir que du coup l'histoire... pour être complètement transparent, n'est pas de moi, elle est de Fier Muraille, qui est un très bon site pour ça. Si vous voulez en trouver d'autres, et c'est gratuit. Sur ce, on va commencer. Et du coup, commençons tout de suite. Elles sont là, devant vous, les portes de Fier Muraille. Vous les franchissez sous le regard d'un garde mal rasé qui, après quelques secondes d'observation, se remet à somnoler. Somnoler sur sa lance. Constatant que le peu de danger que vous représentez. C'est le jour du marché sur l'avenue principale. Les marchands de tous les pays se bousculent pour vous refourguer des poissons à trois têtes, des fruits, des légumes, des crocs, des griffes, des noix qui explosent, des aromates plutôt douteux. Vos yeux se baladent à travers des merveilles avant de se poser sur un petit bout de carton coincé sur le pied d'un étal. Vous le ramassez évidemment. Qu'est-ce qu'il y a ?
5: Ça va, tu...
0: Ah non, mais j'ai un petit problème d'internet, désolé.
5: Ah oui, on n'avait pas pensé à ça. Oui. Oupsi.
0: Vous savez, vous commencez votre aventure. Ce que vous tenez entre les mains, c'est un ticket de loterie de Fier Muraille. Est-ce que vous le grattez ? Oui, non ?
5: Alors, moi, je gratterai.
0: Ok.
5: Mais je t'entends plus, Claire.
0: Attends, parle, Claire.
4: Est-ce que ça remarche ? Bah oui.
5: Oui.
4: Mets ça mon micro, sachez-le vraiment.
0: J'avais pas envie qu'on l'entende.
5: Vous pouvez huer l'animateur.
4: C'est gratuit d'ailleurs, comme le budget qu'on a.
0: Exactement. C'est vrai, ça, c'est gratuit. Attends une minute.
5: Moi, en tout cas, je gratte, Claire.
4: L'abus de jeux d'argent est dangereux pour la santé. Je gratterai.
0: Sachez-le, ne grattez pas.
5: Ok. Dans le public, qui gratte ? Un, deux. Qui gratte ? Qui veut gratter du coup ?
4: Qui va devenir riche ?
0: Ah là, tout de suite, il y a des gens qui grattent. Hein.
5: Je pense que là, il y a la majorité. Malheureusement, Claire, je suis désolée. On va devoir
4: c'est
5: gratter.
4: C'est une blague, ça ne veut pas de devenir riche soudainement.
5: Ok, on gratte, JR, allez.
0: Alors, les jeux d'argent sont dangereux pour la santé, sachez-le. Vous ne comprenez rien en ticket, vous ne savez même pas s'il est gagnant. Vous voyez plusieurs sommes, 120 pièces d'or ou 150 pièces d'or. Dans le doute, trouvez un bureau de bluff ou un bureau de loterie urbaine où des futures fortunes se fassent. Alors peut-être qu'ils vous en diront plus, hein, on ne sait pas. J'attends toujours les choix qui vous donneraient vraiment des... Vous repérez justement, non loin de là, un de ces bureaux difficiles de passer à côté. Il est grand, rempli de dorures. Un peu de mauvais goût, on va pas se mentir.
4: Bah, mais pas chez nous, quoi.
0: Il y a plus de panneaux qui... de pustules sur le visage de votre vieille tante Farfelina. C'est pas très gentil pour Farfelina.
4: Bah, je sais pas, on n'a pas encore vu de photo. Hein.
0: Elle a que dit pustules.
4: Ça va, alors.
0: Bon, après 10, quand même. Peut-être que toi, t'en as plus, Claire, on sait pas, hein.
4: On n'a plus d'hôte à partir de demain, je vous le dis tout de suite.
0: En pensant à elle, que son âme repose en paix, vous franchissez les portes. Donc, on est quand même sur quelqu'un qui crache sur sa tante décédée.
4: Avec le loto à la main, tu sais, genre.
0: Sur le compte, sur les trois comptoirs, un seul est ouvert. Puisque vous n'avez pas d'autre choix que vous que de patienter, vous observez le gobelin devant vous dans la file. Visiblement, c'est en touriste. Lui aussi, il arbore fièrement un chandail sur lequel est écrit « Fier muraille, monsieur ». Faute de goût évidente. Mais, est-ce qu'il vous en faut un?
4: Je pense que oui.
0: Vraiment? Vous voulez vraiment un chandail écrit « Fier muraille, monsieur » C'est un peu en attrape touriste, hein.
5: Moi j'aime bien.
4: Je le prends. Hein.
5: Je prends le chandail aussi, perso.
0: Non, on va faire ça, la main levée. Qui le prend?
5: Qui prend le chandail?
4: Arrête, t'es fou.
0: Qui ne le prend pas? Je suis de votre avis, hein, malheureusement, mais.
5: Non, pas de chandail pour nous. Eh ben super, on n'a pas le look. Hein.
0: 25 pièces d'or.
5: Ah bon, c'est bon.
4: On
5: n'a
4: pas le look.
0: On n'a pas le look. En attendant, vous prenez votre mal en patience. Désolé. Après plus d'une heure d'attente, c'est enfin votre tour. Vous tendez le ticket de loterie à la buraliste qui, au passage, a un physique de limace.
5: Dang. Pourquoi pas?
0: Elle respire autant de joie qu'un pêcheur de sardines en plein désert. Elle saisit le ticket de ses doigts qui ressemble à ceux d'étrangement d'une grosse limace, encore une fois, et l'observe à travers un monocle. Je tiens à préciser que c'est pas moi qui ai écrit ça, non? Félicitations, vous avez gagné 100 pièces d'or. C'est bien.
5: Let's go! Bravo!
0: Cela vous paraît bizarre parce que sur le ticket il est marqué 120 ou 150 pièces d'or. Vous osez une remarque? Oui, vous avez gagné en effet 150 pièces d'or, mais il y a une commission de 50 pièces d'or. Elle vous tend les 100 pièces d'or et récupère du coup ces 50 pièces d'or qu'elle met dans sa caisse. Vous êtes un peu surpris, mais vous acceptez quand même que c'est peut-être comme ça ici. Vous êtes peut-être aussi un peu trop impatient de visiter la ville. Vous avez quand même un drôle d'arrière-goût d'arnaque dans la bouche. C'est amer, pas très agréable, un peu comme une nuit travaillée. Vous décidez de faire quoi? Est-ce que vous ajoutez les 100 pièces d'or à votre... vous ajoutez les 100 pièces d'or de toute façon à votre fiche? Et puis
4: ouais,
0: après, est-ce que vous...
4: quand même quoi.
0: Oui, voilà. Est-ce que vous décidez d'essayer de marchander ou est-ce que vous partez dans l'avenue principale?
4: Moi, je veux bien marchander. Hein.
5: Bah, moi aussi, parce que bon, un ticket à 50 balles, ça fait cher. Hein.
4: Un ticket qu'on n'a pas payé.
0: Je vous laisse.
5: Oui,
0: Je vous laisse un peu décrire comment vous allez les faire. Hein. Si quelqu'un veut faire un peu d'improvisation, allez-y. Hein.
5: Donc, tu joues la grosse limace, là.
0: Ah, évidemment.
4: Tu joues la grosse limace.
0: Oui, bonjour, c'est pourquoi.
5: Claire, tu veux.
4: Ah, mais attends, on est reparti du truc et on revient tel un.
0: Ouais, tel.
5: Tu vas marchander là, Claire.
4: Moi je dirais excusez-moi, mais je viens d'un autre bureau et ils m'ont dit qu'il n'y avait pas de commission en fait.
0: Donnez-moi le nom du bureau s'il vous plaît, mademoiselle.
4: C'est le bureau de bluff.
0: Vous mentez, vous bluffez.
4: Oui.
0: intéressant. Voilà ce que je vous propose. Je vous donne 25 pièces d'or et vous dînerez à personne.
4: Ça me va.
0: Très bien.
4: Ça me fait quasiment. C'était entre 150 et 120. J'ai 125, c'est honnête.
0: C'est,
4: hein,
5: c'est plus honnête déjà.
0: Tu comptes les pièces ou pas?
4: Oui.
0: Il y a 20 pièces d'or.
4: Ah, je crois que vous avez oublié 5 pièces par contre.
0: Attendez, non, je ne me suis pas trompé.
5: Bah, si.
0: Elle recompte. Elle recompte devant toi et tu vois qu'à un moment, quand elle arrive à les 20 pièces d'or, elle fait 21, 22, 23, toujours avec la même pièce, 24, 25.
5: Ok. Est-ce que je peux être un peu condescendante et lui montrer un par un les pièces et lui dire voilà comment on compte. 1, 2, 3.
0: Garde.
5: Non, c'est bon, je rigole. Oh.
4: Non, mais je suis touriste.
5: Voilà, on est des touristes ici, on savait pas.
0: Elle vous regarde de haut en bas, elle fait je sais, ça se voit.
5: Eh ben super.
0: Bonne journée.
4: Merci.
5: Eh ben merci.
0: Vous repartez.
5: Eh ben super.
0: Vous rejoignez l'avenue principale bordée des étals de marchands venus des quatre coins du continent. Vous apercevez à gauche un stand de poissons dont certaines espèces font facilement votre poids. Et à cet instant précis, vous êtes bien content de vous trouver loin de leurs habitats naturels. Un peu plus loin, une drôle de charrette vous interpelle. Vous lisez sur une toile posée sur un chevalet « Adonis Verrepoix, potionologue ». Un homme coiffé d'un drôle de turban s'agite à l'intérieur, secouant des fioles, agitant des bocaux, faisant virevolter des ingrédients et vous interpelle. Un petit défi, cher voyageur. Vous arrivez à concocter une potion de cheveux qui danse et je vous l'offre. Si vous échouez, vous me devez 10 pièces d'or. relevez le défi ou vous sentez l'arnaque à paner ou vous préférez poursuivre votre route?
3: Alors, qu'est-ce que vous en pensez, hein? Parce que moi, je...
0: Une potion.
5: On fait la potion. Ok.
0: On va relever le défi.
5: Oh mon Dieu.
0: Annelise vous présente trois petites fioles. Une bleue, une jaune et une rouge. Choisissez deux de ces fioles pour fabriquer la potion. Choisissez-la bien. Allez, vous m'êtes sympathique. Voilà une petite indice. Évitez à tout prix la jaune. Elle est instable. Faites votre choix.
5: Bah, faut prendre la jaune.
3: c'est logique.
5: Elle a dit... Ah non, alors attendez. On est des elfes intelligents ici. Est-ce qu'elle a fait ça pour qu'on se dise...
0: Permettez-moi d'en douter.
3: On a quand même perdu nos oreilles. Enfin, je veux dire, c'est... C'était pas la bonne
5: question. Est-ce qu'elle a fait exprès pour nous dire « Ouais, attention la jaune » pour qu'on ait l'attention justement sur la jaune et qu'on se dise qu'elle a fait exprès et du coup, on la prend? Ou c'est juste que bah, c'est le bon truc?
3: Bah, moi, je me dis que techniquement, des cheveux qui dansent, c'est quand même plutôt instable de base, tu vois.
5: Bah ouais.
3: Il y a un truc.
0: Vous avez pas envie d'avoir des cheveux qui dansent, vous?
5: Bah, bien sûr que si.
3: Ah, il y a déjà des cheveux qui dansent.
0: Je vois que j'ai affaire à des gens de goût dans le public, j'aime ça. Mais il faut faire le choix, il commence un peu à s'impatienter.
5: Bleu, alors, jaune ou rouge?
3: C'est ça, bleu, jaune ou rouge.
0: Deux potions.
3: Qui vote pour le bleu?
5: Pas grand monde.
3: Ok. Un vote.
5: Qui vote pour le jaune?
0: Alors, la première sera la jaune.
5: Je pense que ça va partir sur la jaune.
0: Et du coup, la rouge en deuxième?
3: Du coup, la rouge en
5: et
3: deuxième.
5: Et la rouge, ouais.
0: On valide le mélange. Vous avez bien fait de ne pas écouter l'escroc. Après avoir mélangé les deux fioles, une fumée rose s'échappe de la fiole. Vous savez d'office que c'est une réussite. Le visage d'Anonis, quant à lui, est tout rouge. Apparemment, il aurait préféré un échec. Il vous tend la fiole sans un mot et vous regarde vous éloigner.
3: Il y a vraiment déjà deux commerçants qui peuvent pas nous piffrer. Je sens que ça sent bon, ça.
0: Ne faites pas trop le fier. Vous venez de vous faire un ennemi. Deux, en fait. Ajoutez Adonis à votre liste d'ennemis, parce que oui, en effet, il y a une liste d'ennemis et il y en a déjà deux. Il y a Limas et Adonis. Et surtout, profitez bien.
3: Pardon, je suis en train de casser le décor, fais pas de gaffe. Merci.
0: Et vous venez de gagner deux points de flair qui serviront plus tard, peut-être.
5: Deux points de
0: flair.
5: D'accord.
3: On est malin. Oh.
5: Malin.
3: On a les cheveux qui dansent aussi, et ça, c'est quand
5: ça,
3: même.
5: Ça, c'est stylé quand même. Cheveux qui dansent.
0: Vous poursuivez votre route à travers des stands, visiblement, il y a marqué « touriste » sur votre tête. Puisque vous vous faites un nouveau accosté. Cette fois-ci, c'est un gobelin qui vous appelle. Il tient un stand de Bonoto. Vous, je le sens.
5: Oh putain.
0: Vous avez un œil de lynx, des marais. Une petite partie, c'est 5 pièces d'or. Si vous gagnez, vous en gagnez 10. C'est presque donné. Allez.
3: J'en ai déjà vu qui faisait ça à côté de la Tour Eiffel. C'était des verres et il fallait pas le faire, donc...
0: Que faites-vous? Hors de question, les jeux d'argent, on y est, ce serait un peu...
5: Oui, un peu, bon. C'est pas comme si on avait gratté un ticket tout à l'heure, mais bon.
3: Qui nous appartenait pas.
5: Oui, en plus.
0: Allez, une petite partie, après tout, vous n'êtes pas l'œil de lynx des marais?
5: Alors, c'est très risqué ce que je vais dire, mais en tant qu'elfe, je ne fais pas confiance aux gobelins.
0: Raciste?
5: Non, mais c'est vrai.
3: C'est une take.
5: Je fais confiance aux gobelins ici.
0: Merci, je vois qu'il n'y a que deux qui ne sont pas racistes ici. Je suis outré. Bon, qui veut jouer?

0: Oh.
1: Bon, on joue pas, pas de jeu d'argent. ne jouez pas au jeu d'argent, c'est pas bon pour la santé. Hop là.
0: Hors de question,
1: pas de jeu d'argent. Les jeux d'argent, c'est niette ici. Vous refusez poliment. Bien vu, c'était sûrement un gros attrape-touriste. Ajoutez
0: un point. Je vous l'avais dit.
1: Ajoutez-vous un point de jugeote.
2: Waouh, qu'est-ce qu'on est
0: super
2: malin.
0: Finalement, non, je vais m'arrêter sur cette phrase parce que.
1: Perdu, crie fièrement le gobelin après avoir soulevé un verre qui se révèle bien vite. Ah bah, attendez une minute.
2: Ah, il a décidé de jouer tout seul.
0: Je pense que finalement, on a joué.
1: Ah, ok. Vous poursuivez votre avancée. Le long de l'avenue principale, le stand de marché se font peu à peu plus rares et au fur et à mesure que vous avancez dans la ville, pourtant, les ruelles restent bondées. Vous êtes fasciné par le mélange culturel qui s'offre à vous. Visiblement pas tant que c'est pas gobelin. Hein.
2: La culture et l'échange, c'est bien, mais apparemment, il y a des limites.
1: Dans votre village natal, il n'y avait que des humains, des pêcheurs ou des agriculteurs. Pour la plupart, ici, c'est un festival de langue, de taille, de poids, de forme, de pilosité, de viscosité, même, ou de cornes, ou de crocs, de jambes ou de pattes. Oui, Fiermuraille attire les créatures les plus fascinantes du continent. Et vous avez connaissance de certaines uniquement grâce à vos lectures. Vous prenez quelques minutes pour observer tout ce beau monde. Devant vous, plusieurs silhouettes encapuchonnées avancent solennellement. Vous identifiez immédiatement qu'il s'agit de frères du cureptile, les moines du sanctique de l'édifice, le plus religieux de la capitale. Ils ont la spécificité d'être tous des reptilides, mi-humains, mi-lézards. À droite, un groupe de fées semble faire du shopping. Vous savez que les fées sont friandes de cette activité, des ragots, des crépages, du chignon et surtout de compliments. Oui.
0: C'est Cassandre
1: qui était là. Elle passe devant un elfe. Vous n'en avez jamais vu, à part vous évidemment.
2: On n'a pas de miroir en fait, on n'a que des agriculteurs chez nous.
1: Et vous savez seulement une chose, ils aiment primer beaucoup. Tout comme vous.
2: Ça c'est faux. Ça c'est.
0: Je vois pas du tout de quoi ils parlent.
1: Toute leur attitude montre qu'ils se sentent au-dessus du monde, sous prétexte qu'ils ont vu naître le monde, soi-disant. Ils se croient tout savoir, qu'ils commencent par épiler leurs longues oreilles, et ça vous fera des vacances. Vous êtes raciste de votre propre race, c'est bête.
2: Vous êtes particulièrement méchant quand même aussi.
0: Bah alors.
1: Vous apercevez aussi, entre autres, des nains, des gobelins, des orques, des semi-orques, des quarts d'orques et des quarts de tiers d'orques. Vous pensez également avoir reconnu un Galsi, facilement reconnaissable par sa petite taille et son teint particulièrement blanc à force de vivre sous terre. Vos yeux fouillent ce capharnaüm jusqu'à ce qu'il s'arrête sur une créature que vous n'avez pas identifiée à cause de sa capuche, car la capuche la cache. Vous demandez si ce n'est pas un spécialiste qu'on appelle les CNI, créatures non identifiées. Elle vous intrigue, donc vous allez suivre du regard, c'est pas très poli. Pour l'instant, je sais pas qui vous êtes, mais...
0: On est horrible.
1: Voilà.
2: Et tout le monde nous déteste.
0: Désolé, personnage.
1: J'ai envie de dire, est-ce que vous avez déjà eu un personnage de Donjons et Dragons qui était foncièrement bon?
0: Il y en a.
1: Ok, je prends un exemple. Voilà.
2: Et il est fier, hein. Regardez-le comment il sourit, là. Il est content, hein.
1: J'ai un problème d'internet.
0: Encore ?
1: Je suis vraiment désolé.
0: Sinon, t'inventes la fin.
1: Ouais, j'ai inventé la fin tout simplement. Hein.
0: T'inventes la fin et tu nous laisses des choix. Je sais pas combien de temps il reste encore pour l'émission.
1: Il nous reste encore facilement du temps.
2: Okay. De mourir.
1: Ouais.
0: De mourir plusieurs fois, je crois.
1: Ouais, peut-être 5, 6, 7. Peut-être plus, on sait pas. Mais du coup, vous suivez cette créature à travers les allées. Est-ce que vous décidez de continuer à la suivre ou est-ce que vous continuez de vous arrêter? Et vous allez tout simplement aller dans cette échoppe qui vous voit là-bas, qui vend visiblement des capes, des épées ou quelques armures, quelles qu'elles soient.
2: Est-ce qu'il y a des t-shirts Mon Mirail me sied? Moi, j'y vais.
1: Il y a des t-shirts Mon Mirail me sied.
0: Moi, quand même. Je suivrai la créature. Imagine, elle nous amène vers un coffre au trésor. Et là, il y a le chandail ultime. Faire muraille nous scier, tu vois.
2: Il brille celui-là, tu vois.
0: Ouais, voilà. Il y a des paillettes et des sequins.
2: Les shiny, ça me va.
0: C'est ça.
1: On va voir avec le public.
2: Est-ce qu'on suit un inconnu ou pas?
0: Bah toujours.

0: Bah, je sais pas. Ça dépend, il y a un petit coffre si on te suit ou pas.
1: Quoi?
0: Ah bah je sais pas. je t'ai vu dans les rues, t'avais l'air sympa. Je me suis dit si je te suis, peut-être que j'aurai un coffre au trésor à la fin.
1: Je reconnais ça, ça s'appelle un braquage.
0: Non, c'est pas un braquage. Mais quelle idée, voyons.
2: Je vous menace pas, mais c'est vrai que je vous suis dans la rue depuis 20 minutes. Alors...
0: Sinon, vous habitez loin.
1: La créature s'enfuit en courant.
0: Oh non.
1: En criant garde, évidemment.
0: Oh non. Je crois qu'il faut qu'on fuit, là.
2: Si vous voulez, on peut demander aux commerçants locaux, peut-être qu'ils pourront nous filer un coup de main.
1: Vous rajoutez la créature à votre liste d'ennemis potentiels.
0: Ça fait juste la troisième personne, c'est pas grave.
1: Mais vous retournez sur l'avenue principale, les stands, ça je l'ai déjà vu, bah putain.
2: Bah oui.
1: My bad, hein. Désolé. La créature se faufile entre les passants. On va reprendre la vraie aventure, ce sera peut-être mieux.
2: On n'avait plus à suivre.
0: Ah mais moi je croyais que c'était la vraie créature.
1: La créature se faufile entre les passants, les frôlant près de près. Ses mouvements sont fluides, très fluides, trop fluides. Comme un esticot dans une prune pourrie. Si pendant court instant l'image que vous donne faim, vous trouvez le comportement de la créature un peu suspect. Est-ce que ce sera un gobelin?
0: Encore?
1: Et vous avez raison, puisque vous la surprenez en train de voler les bourses d'un très jeune satyre, sans que la pauvre victime ne s'en rende compte. La silhouette, elle, continue son chemin, naviguant dans la foule dans quelques secondes. Et dans quelques secondes, vous l'aurez perdu de vue. Vous hésitez à agir, vous devez prévenir l'enfant en garde, ou lui, vous vous en occupez vous-même. Vous prenez quelques secondes pour réfléchir, vous criez à la garde, vous suivez l'individu, tentez de le rattraper.
2: Ah, est-ce qu'on appelle la garde ou est-ce qu'on essaie de le rattraper nous-mêmes, c'est ça?
1: Oui.
2: Ah. Moi, je... je dirais que... Attends, on est vraiment dans une ruelle chelou, on est d'accord?
1: Non, là, vous êtes sur la ruelle principale.
0: Ah, c'est bon. C'est pas trop suspect. Ça va.
2: Ça va, maintenant que je l'ai suivi, je veux dire.
1: Donc
2: En vrai, moi, je le défends, tu vois, moi-même. J'appelle pas les gardes.
1: Ok. Vous essayez, vous suivez l'individu et tentez de le rattraper. Je vous jure qu'un jour j'aurai internet. Peut-être.
0: Ça bug encore, mais c'est l'angoisse.
1: Sans même prendre le temps de réfléchir, vous suivez l'individu. Vous suivez l'individu à travers la foule. Vous le voyez ranger la bourse dans une large poche de son manteau. Lancez un D6 pour savoir si vous y arrivez. On va le faire tout de suite. 1.
0: T'as un D6 là sur toi?
2: Ah, il y a plein de dés, ouais.
1: Je l'ai.
2: À la fin de la page, il y a des dés en fait sur lesquels tu peux cliquer, ouais.
0: Ah, ok.
1: 1 à 3, vous avez fait 1.
0: Ah, c'est bien?
1: C'est mauvais.
2: Ah, c'est très
0: c'est
2: mauvais.
0: C'est un échec critique faire... là.
1: Non, en vrai, c'est une réussite. Vous rattrapez l'homme et glissez la main dans sa poche pour récupérer la bourse. Vous manquez visiblement d'adresse puisque au moment où vous vous apprêtez à saisir l'argent, l'homme se retourne, vous parvenez à voir qu'il. Ce qu'il se passe derrière sa capuche, rien, absolument rien, le néant absolu. Bon, complètement paniqué, vous perdez vos moyens et le voleur profite pour s'enfuir. Vous avez eu peur d'un voleur qui n'a pas de tête.
0: D'accord.
1: Pour ça me ressemble courage bien. Et la beauté du geste, vous gagnez un point de niaque. Pour l'instant, je ne vois absolument pas à quoi ça sert, mais c'était pas grave. Vous venez dans la taverne que vous avez repéré. Dans une taverne, la devanture n'est... J'aurais peut-être dû demander de l'eau. La devanture du lieu n'est certes pas très attrayante, mais vous mourrez de soif. Vous réussissez à lire dans l'enceinte Upon We Launch.
0: Qu'est-ce que ça veut dire ça? D'accord.
1: Heureusement la gravure.
2: La partie en vacances dans un pays étranger, on parle de carambale à la langue. Hein.
1: Heureusement la gravure d'un poney renversé et visiblement alcoolisé vous permet de compléter l'inscription au poney qui flanche. J'adore le nom.
2: Ça a l'air d'être vraiment merveilleux, le poney qui flanche, ouais, c'est...
1: Et voilà, un lieu charmant. Vous poussez la porte de l'établissement pour y entrer. L'intérieur du lieu fait honneur à son nom. Les clients ont l'air d'être tellement abibeux que vous demandez bien s'il est prudent d'allumer une bougie. Dans cet endroit, derrière le comptoir, un vieil homme astique des verres. Vous vous installez et commandez un verre de mitral, l'alcool de racine typique de fière muraille. L'abus d'alcool est dangereux pour la santé.
2: Mais c'est local.
1: Le patron du lieu vous sert votre boisson dans un verre le plus crasseux encore que la barbe d'un client assis à côté de vous. Celui-ci vous observe depuis que vous êtes installé et vous faites tout pour fuir son regard. Après avoir réglé une pièce d'or et examiné qu'aucune créature ou insecte ne se baigne dans votre verre, vous portez à vos lèvres et vous goûtez à l'alcool. Donc vous avez tant entendu parler. Le liquide est à peine entré dans votre bouche que vous perdez immédiatement moins 3 de sens.
2: C'est de l'eau de vie, hein, oui. Clairement.
1: Ah, vous avez déjà
0: On va bientôt mourir, là.
1: Vous avez ça déjà bu de la prune? De la prune.
2: Ah, l'eau de vie à la prune, c'est...
0: J'avais goûté une fois et j'ai dit plus jamais de ma vie.
2: Voilà. Elle n'a plus jamais été malade depuis ce jour.
1: On connaît quelqu'un qui aime beaucoup la prune.
2: Il est occupé là.
1: Il est occupé là, c'est... Hop. Où j'en étais? Vous ne sauriez pas dire si c'est normal ou non, mais vous avez plus l'impression de boire dans un verre d'acide enflammé que de l'alcool. Et vous vous interrogez sur les obligations à déglutir. La sensation de brûlure se faisant de plus en plus forte, vous allez enfin votre gorgée. Vous savez désormais que la sensation qu'on doit se ressentir en mangeant en fil barbelé.
0: Oh.
1: Très vite, vous vous sentez légèrement saoul, ce qui soulage un peu votre douleur. Pendant quelques minutes, vous vous sentez même invincible. Pas étonnant que la taverne de Fiermuraille soit réputée pour leur bagarre.
2: Il est sympa l'hôtel.
1: Pire encore, vous vous sentez prêt à prendre une deuxième gorgée. Celle-ci néanmoins est dérangée par trois colosses, des demi-trolls immenses qui vous attrapent par le col et retournent votre tabouret. C'est notre place, dégage. Que faites-vous? Ne vous pas les embêter, un verre de mitra dans le gosier, vous leur faites comprendre que vous étiez là avant. Vaut mieux pas vous embêter, vous avez un verre de mitra dans le gosier, vous leur faites comprendre qu'il vaut mieux pas que vous étiez là avant. Vous décalez simplement et les laissez passer. Vous vous excusez et proposez de leur offrir un verre chacun. Bagarre ou pas bagarre?
0: Bagarre. On est d'accord.
2: En fait, on est juste là pour casser la gueule à tout le monde.
0: C'est ça.
1: Ça arrive. Est-ce que ça vous plaît pour l'instant?
0: Oui.
1: J'en profite pour rappeler que vous êtes sur Radio G 101.5 FM et vous écoutez Poplash. Et du coup, en quelques secondes à peine, vous vous retrouvez suspendu au vitre de la taverne sous les rires des clients. La vue est moche et tout le monde vous voit.
2: La vue est moche.
1: Et tout le monde voit votre caleçon. En vous déhanchant un peu, vous parvenez à vous extraire de la situation. À quoi vous attendiez sérieusement? Enlevez un point de tchatch. Enlevez-vous un point de tchatch. Vous quittez l'endroit en laissant votre dignité.
2: Et le verre alors, on le garde ou pas?
1: Ah, vous gardez le verre.
0: On a bu notre verre ou pas? C'est ça le plus important.
1: Vous buvez ou pas votre verre cul sec?
2: Ah ouais.
0: Bah, évidemment.
2: Une pièce d'or quand même.
1: Vous avez de la chance, vous avez réussi votre jet de sauvegarde.
0: Ouais.
1: Vos yeux peinent à s'habituer à la luminosité de l'extérieur après avoir passé du temps dans ce coupe-gorge qu'on appelle une taverne. Plus jamais vous y remettrez les pieds, peut-être. Néanmoins, vous réussissez à apercevoir notre première destination touristique, la place du Tympa. En vous y dirigeant vers elle, vous entendez un gnome, visiblement guide touristique, raconter une histoire sur le Tympa. Laissez traîner vos oreilles pour en savoir. Tympa a fondé Fiermuraille en -521 avant notre ère. Il a courageusement rasé le sud de la forêt de passion, ouais, et délogé les créatures magiques qui y vivaient pour y construire un fort pour lui et ses troupes. Malgré le pacifisme de son acte, vous ne voyez pas, mais j'ai l'air d'être un peu dubitatif. Je dis qu'il y a eu moins de 100 morts du côté des créatures. Celles-ci attaquaient régulièrement les forts pour chasser les hommes. Quelle cruauté! Heureusement, le courageux Tympa ne se laissait pas faire. Mieux, il agrandit le fort pour en faire un village. Le village commença à devenir un carrefour commercial, puis devint une ville dans sa bonté extrême. Pardon.
2: Il mourut.
1: Ouais. Commença à devenir un carrefour commercial, puis devint une ville dans sa bonté extrême à la fin de sa vie. Tympa autorisa les créatures magiques à revenir vivre dans la forêt. Quel homme.
0: Waouh.
1: À moins de 30 lieues de la ville, À au moins 30 lieues de la ville, tout de même. Désolé, je suis un peu fatigué. Bien sûr, c'est de l'histoire ancienne. Les humains ont su pardonner cet affront. La preuve, la ville est désormais ouverte à tous. Notez que Tympa est célébré chaque année le 11 du mois de ton
0: baptême.
1: Ah oui, putain, c'est vrai.
0: Ah ben bah oui, ben bah voilà. On l'avait fait exprès. Hein.
2: Oui.
1: Et sa statue est le joyeux de fier. Il s'arrêta soudainement et vous intervenait. Si vous voulez suivre la visite, c'est 10 pièces d'or.
2: Ah, bâtard.
1: Vous avez déjà perdu assez de temps. Est-ce que... C'est comme ça. Vous décidez de visiter la ville par vous-même.
0: Ok.
2: Soit on paye, soit on paye pas, c'est ça?
1: Non, c'est, là, là c'est...
2: Non, on paye pas. Là, d'accord, pardon.
0: On est des radins ici. Écoutez.
1: Vous êtes sur la place de Timpa, le carrefour de la ville. Depuis cette place, vous pouvez accéder à tous les quartiers de la ville. La statue du fondateur, de fière muraille, trônant sur le dragon émerveillé. Trônant sur un dragon émerveille les touristes et comme les habitants de la ville. Depuis cette place, vous pouvez rejoindre différents quartiers de la ville. Où souhaitez-vous aller? Au Chautron, le quartier populaire des commerçants à l'entrée de la ville, là où vous venez, et que tout le monde vous déteste, accessoirement. Au quartier du Graillon pour découvrir les merveilles culinaires de la ville. Au quartier sublime où la culture est reine. Aux vieilles murailles, vous êtes un peu archéologue. Si vous êtes un peu archéologue sur les bancs. Au Sanctique pour rendre visite aux religieux. C'est fermé pour le moment. Au port, parce que pourquoi pas, fermé pour le moment. Au quartier général, fermé, bon, ok, vous avez le choix entre le quartier du Graillon ou le quartier sublime de la Reine.
0: Alors,
2: soit c'est chaud.
0: Ah, vous voulez aller au quartier du Graillon?
2: Bon, bah, ok,
0: ah ouais,
2: il y a même pas eu un
0: parce que le nom, bon, eh ben allez. On va au quartier du Graillon.
2: Manger, hein.
1: Ce sera sûrement la dernière, notre dernier lieu de résidence.
0: Bien sûr.
2: Mort sur son assiette.
1: Alors juste pour savoir, vous allez à la boucherie, à l'auberge du Griffon Brûleur, ou dirigez-vous vers cette silhouette qui vous fait signe depuis la rue étroite.
2: La silhouette.
0: On va voir la silhouette ou on va manger?
1: Silhouette, auberge ou boucherie.
2: Moi, je pense qu'on a un petit passif de suivre les gens bizarres dans la rue. Enfin, je pense que ça nous a toujours réussi.
1: On va faire un vote. Qui vote pour la silhouette?
2: Ouais.
1: Qui vote pour la boucherie? Qui vote pour l'auberge?
2: Non, non, mais cherche pas. Hein.
0: Non, mais je pense que...
2: Il y a du vice aujourd'hui. Hein.
1: Le jeu vient de me dire, est-ce que vous avez déjà Carnoc en allié? Non.
2: Ah. Est-ce que c'est bon signe, cette question?
1: C'est étonnant qu'il ne soit pas encore un ennemi, d'ailleurs.
2: C'est vrai.
1: Vous approchez de la ruelle, peu sûr de vous, et au fur et à mesure que vous avancez, la fenêtre semble grandir comme une pile d'assiettes pendant un banquet troll. Vous êtes autour de l'entrée d'une ruelle sympa et vous reconnaissez la capuche en forme d'un minotaure. Et pas genre sympa. Ah. Vous attendez qu'il vous parle ou vous faites demi-tour?
2: Bah, il voulait nous parler quand même.
0: Oui, c'est à la base, c'est lui qui voulait nous parler, non?
1: Vous attendez, vous êtes poli?
0: Va lui dire bonjour au Minotaur.
2: La bise.
1: Je viens d'avoir des PTSD là quand t'as dit ça.
0: Oui, je sais. On y a tous pensé.
1: Ça te dit un bon plan? Vous dit le Minotaur, montrant en passage une armée de dents plus aiguisées que celle du col de la traversière. Trop tard pour refuser. Trop tard pour vous, votre coup est à portée de main ou de sabot, et il vous reste plus qu'à l'écouter.
2: Oui, bah, oui, bien sûr.
1: Je me présente, moi c'est Carnoc. Ashcroc, mon gars, j'étais serveur au Grasse Cochon, l'auberge qui est là-bas. Il montre en établissement qui est la moins fréquentable encore que la peste. Alors que selon les dires, certaines pestes sont pas les plus cordiales.
2: Ah.
1: Je me suis fait virer pour une sale affaire, mais t'inquiète! Je vais les traîner au brutin, moi, hein. Tu vas voir. C'est autre chose que j'ai besoin de toi. Vous sentez la sensation que c'est un peu que vous êtes pris dans des beaux draps?
0: Ouais?
2: Non.
1: Il me faut de l'or pour le brutin. Sauf que j'ai perdu le code de mon coffre de banque. J'avais gravé sur un tonneau de cellier, de grasse cochon, et sans l'avoir toujours sur la main. Alors, tu piges?
2: Bah, on va manger, hein.
1: Ouais. Sauf qu'il n'y a pas moyen que le...
0: Manger!
1: Sauf qu'il n'y a pas le patron que le patron me laisse laisser dans le cellier. Peut-être aller pour moi, c'est sans tonneau placé là-haut au fond de la salle, enfin je crois. À cette façon, vous vous rendez compte qu'il vous avait amené petit à petit devant la porte de l'établissement, prenant bien soin de cacher le visage de sa capuche. Je te donnerai 150 pièces d'or, t'inquiète.
0: T'inquiète.
1: Et étant donné que je vois l'heure, bah, vous allez faire ça. Votre mission se passera bien, vous trouverez...
2: Non, on lance un dé pour savoir mais si elle se passe
0: sûr.
2: Bien, t'es fou.
1: Okay.
0: Lançons un dé.
1: Vous avez fait 16.
0: 16, c'est bien ou pas?
1: C'est très bien.
0: Ok.
1: Vous rentrez dans l'auberge et tout se passera en effet bien. Vous trouverez le code du Minotaur et vous le ramenez. Il vous donne ses 150 pièces d'or et vous décidez et de le suivre dans le Brutum. Et dans le Brutum, vous vous rendez compte qu'il est plutôt sympa.
0: C'est
1: tout
0: passe
1: plus ou moins bien, vous mangez bien et vous continuerez tranquillement votre petite aventure dans la ville.
0: Mais on a bien mangé.
1: Avec tous les ennemis que vous vous êtes faits. Ça va être la fin de cette émission. J'espère que ça vous a plu, que ce soit le public ou les personnes qui nous écoutent. Et sur ce, on va tout simplement vous dire à dans deux semaines. Des bisous tout le monde. Le mot de la fin, Claire ?
2: Parachute.
1: Le mot de la fin, Mel ?
2: C'est vrai.
1: La semaine prochaine, c'est clap and chat.
0: C'est ça, c'est clap and chat, le mot de la fin.
1: Le mot de la fin, c'est écouter clap and chat. C'est très cool comme émission. Des bisous tout le monde.
0: Bisous.

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1: Oui, et puis la semaine dernière, il y avait une émission très intéressante autour des groupes qui avaient joué sur la compilation Peace
0: versus War du label américain R Radical Records, sorti en 1984 et qui était présenté dans la chronique de Numa.
1: Exactement. Donc c'était autour du pacifisme offensif.
0: C'est ça. Et ce soir, eh bien, on avait envie de vous parler d'un groupe qui s'appelle The Cimarrons, qui est un groupe anglais. Et beaucoup ont pensé que c'était un groupe jamaïcain. Non, en fait, c'était des Jamaïcains qui avaient effectivement migré en Angleterre. Et le groupe s'est formé en Angleterre. Donc c'est un groupe vraiment, c'est ce qu'il y a plus anglais, c'est du reggae anglais.
1: Oui, et c'est ce qu'ils disent sur leur propre site. Ils sont vraiment le premier groupe qui s'est constitué in the UK, c'est ce qu'ils disent.
0: Et mais c'est aussi le groupe qui a été un des groupes qui a été le moins reconnu malgré leur longévité déjà, on peut le dire.
1: Oui.
0: Et puis surtout ils ont accompagné pratiquement tous les artistes du coup jamaïcains en groupe d'accompagnement, en backing band hein, comme on dit en anglais. Mmh. Mais ça reste un groupe très méconnu. Mais ça va être chose un petit peu réparée, puisque The Cimarrons ils n'ont jamais vraiment arrêté, ils sont toujours là, ils sont de retour. Mmh. Ils sortent un album, là, cette année, qui sort chez Alone Records, qui est le label de Roberto Sanchez. Et oui, donc
1: on en reparlera de celui-là.
0: Voilà, l'espagnol. Et du coup, il joue aussi sur l'album, bien sûr. Il fait guitare, clavier, et je sais plus trop, peut-être des percus. Du coup, ils sortent un album qui s'appelle Harder Than the Rock, en référence à leur album de 1976. Mmh. Et du coup, ça va être un album de réinterprétation de certains de leurs titres à travers leurs différents albums. Ça a plutôt l'air d'être un chouette album.
1: Et surtout,
0: il y a un film qui est sorti là il y a quelques temps que vous pouvez visionner sur Arte TV qui va être vous pouvez regarder jusqu'en 2027 donc
1: avez il y a le temps. Mais bon, faut quand même le regarder.
0: Ouais, moi je l'ai vu en fait via le post de quelqu'un sur le Punks Forum et donc on peut le retrouver sur d'autres sites sur lesquels on peut regarder des vidéos.
1: Et en fait, ce documentaire.
0: Oui.
1: C'est bien le documentaire dont j'avais déjà parlé, qui était que Trojan avait présenté. Ça date de 2024.
0: C'est ça.
1: Et en fait, en anglais, ça s'appelle Harder on the Rock, The Cimarrons Story. Mm-hmm. Le réalisateur, c'est Mark Warminton.
0: Ok.
1: Et en fait, ça a été traduit en français.
0: Oui.
1: Ça a été rebaptisé en français The Cimarrons, les légendes vivantes du reggae en Europe.
0: Pour une fois, je suis assez d'accord avec le titre, bien que ce ne soit pas la traduction fidèle. Mais,
1: non.
0: Mais en fait, c'est vraiment des légendes oubliées. Et en fait, du coup, c'est un groupe. Ils ont commencé, ils se sont connus. En fait, si vous voyez le documentaire qui est vraiment très intéressant, ça dure 1h40, mais moi, je suis vraiment rentré dans ce... Le documentaire, l'histoire du groupe, c'est bien monté, les interviews sont bien. Le groupe a l'air vraiment, on a vraiment envie d'aller les voir, non seulement sur scène, mais aussi de les rencontrer, de discuter avec eux. Voilà, c'est des gens tout simples.
1: Qui étaient, je pense, adolescents quand ils ont commencé leur groupe.
0: Ils étaient très jeunes, ils ont fait ça, en fait, ils se connaissaient depuis l'école, donc en Angleterre. Mmh. Et en fait, ils ont commencé à jouer en 1967, parce qu'en fait, les Cimarrons, comme j'ai dit, ils ont backé tout le monde. Ils ont même backé Judge Dredd, Alton Ellis, comment il s'appelle, Nicky Thomas,
1: ouais,
0: Ken Booth,
1: John Holt aussi et tout ça.
0: Ouais, John Holt, bref. Et en fait, voilà où est-ce qu'on les retrouve en fait. Alors du coup, ils ont fait quand même au début leurs premières années, là, dans la fin des années 60. Et en fait, c'est eux qui jouent dans les Hot Rod All Stars. Donc, clairement, ils jouent pour, voilà, ils jouent pour un public plutôt skinhead à l'époque. Le groupe de base, en fait, c'est alors Carl Levy, qui est au clavier, qui fait aussi les chœurs et percussions. Il y a Frank Lyndon, qui est toujours là, qui fait la basse. Pareil, backing vocal, percussion. Il y a Loxley Gitchy, qui est toujours là, qui parle beaucoup dans l'interview, qui est le guitariste. En fait, il parle beaucoup avec le bassiste. Qui est le guitariste, il fait les chœurs et percussions. Alors, Maurice Ellis, malheureusement, est décédé en 2021. C'était le batteur fondateur du groupe, hein, qui faisait aussi backing vocals, percussions. Et le chanteur qui est resté le plus longtemps avec eux, parce qu'au début, ils n'avaient pas chanteur, ils ont eu chanteur, c'était Winston Redd. Lui, du coup, a continué tout seul. Donc maintenant, il y a un nouveau chanteur qui est, alors c'est Michael, que je retrouve son nom. Donc le nouveau chanteur. Alors pour vous dire que c'est des gens, ils vivent pas de leur musique. Alors que franchement, vu leur parcours, ils auraient dû pouvoir en vivre. Et aujourd'hui,
1: Jamaïcains ne vivent pas beaucoup de leur musique.
0: Voilà, la plupart, ils ont dépassé, comme on dit, l'âge d'entrée à la retraite. Hein. Et donc, il y a un chanteur qui s'appelle, c'est Michael Ark. Okay. Et voilà, c'est vraiment, c'est comme il le dit dans le documentaire, c'est pas facile pour lui de passer après d'autres chanteurs, parce que lui, il a aussi sa façon de chanter et d'être. Mais ce qu'on en voit, il fait très bien le job. Et surtout, c'est un groupe où ils disent, où ça, avant tout, c'est l'amitié qui fait fonctionner le groupe. Et on sent qu'il y a quelque chose qui se passe, il y a une alchimie. Donc, voilà, c'était pour vous présenter un petit peu les Cimarrones. Qu'est-ce que je voulais vous dire? Bien sûr, ils ont sorti quand même plusieurs albums. Donc, ils sont fondés à Londres. Hein. Et... qu'est-ce que je voulais vous dire? Ils ont sorti un disque voilà, en 1974. Leur premier disque est sorti chez Trojan Records en 1974. L'album s'appelle In Time, et pas On Time.
1: Non, In Time.
0: Ensuite, ils ont sorti un album en 1975.
1: Oui.
0: Qui s'appelle...
1: Toshikatsu.
0: Ushumi Meet the Cimarrones. Mm-hmm. Voilà. Il faut savoir que les Cimarrones, c'est le premier groupe de reggae qui a été joué au Japon. Ils ont été les premiers, en fait, pour tout. C'est ce qu'ils disent dans le documentaire. C'est, en fait, moi, j'ai vraiment halluciné pour un groupe qui reste méconnu.
1: Oui, bon, enfin... Oui.
0: Oui, quand
1: nous,
0: même.
1: On connaissait parce que, bon, ils sont sur beaucoup, beaucoup de compiles, notamment de chez Trojan, et puis toutes les compiles autour de tout ce qu'on appelle le skinhead reggae.
0: Voilà, c'est ça. Après, on connaît, il y a le titre « Albury on the Cimarrones Morning Sun », par exemple. Voilà.
1: Et puis, c'est vrai qu'ils ont backé tout un tas de gens, et puis ils ont enregistré aussi avec sous la direction de Scratch Perry, dans son fameux studio Black Ark, etc., etc. Et
0: oui, alors du
1: je
0: coup,
1: te
0: ils
1: laisse
0: ont
1: finir,
0: sorti,
1: et après, j'interviendrai pour quelque chose.
0: Du coup, ils ont sorti un album en... Ah oui, j'ai pas dit aussi que les textes, bien sûr, c'est beaucoup de textes politiques et conscients chez Cimarrones, voilà. En 1976, ils sortent donc un troisième album qui s'appelle On The Rock. Du coup, il y a référence à cet album-là sur le nouvel album. Hein. En 78, ils vont sortir un autre album qui s'appelle Maca. Alors là, il y a une référence parce qu'ils ont beaucoup fumé pour enregistrer cet album. Apparemment, c'était un album un peu plus expérimental. Ensuite, il y a un live qui sort en 78. Je crois qu'on a déjà passé le titre dans l'émission. C'est Live at the Roundhouse.
1: Oui.
0: Ensuite, alors je ne sais plus si c'est exactement cet album-là ou celui d'après. C'est ça, je crois que c'est l'album qui sort en 1980 qui s'appelle Freedom Street. Alors là, c'est un album, c'est une collaboration avec... ça y est, je suis en train de perdre le nom du chanteur des Beatles, avec Paul McCartney.
1: Oui.
0: Parce que le couple McCartney, en fait, adorait le reggae. Ils ont voulu produire un album de Cimarrones. Du coup, ils ont mis de la thune, ils ont fait des clips et tout ça, mais en fait...
1: Mais ils ont mis aussi leurs pattes, peut-être.
0: C'est ça. Un peu varié. Et du coup, Cimarron perd un peu de son... De son âme. De son âme. Et en fait, l'album ne marche pas du tout.
1: OK.
0: À partir de là, du coup, bah, en fait, ce qu'ils vont sortir, leurs albums après restent assez méconnus. Il y a un album qui sort en 1982 qui s'appelle Reggaebility. C'était en fait l'idée, c'était de dire que le reggae, bah en fait tout le monde connaissait le reggae, quoi, c'était possible. Ensuite, y a un album qui sort en 1991 qui s'appelle People Say. J'ai même du retard dans les albums. En fait, y a Harder Than the Rock. Qui est une compilation qui sort sur Alone Productions, produit par Roberto Sanchez. Mais en fait, il y a un autre album là, qui est enregistré aussi avec le nouveau chanteur, qui vient de sortir. C'est sur un autre label, un label anglais, je pense, qui s'appelle Roots of Harlesden. Et Harlesden, en fait, c'est le quartier dans lequel ils sont originaires. Et je me demande, parce que je regarde c'est quoi ce label, je me demande en fait si c'est pas leur propre label.
1: D'accord. Ouais, voir, ils ont quand même un site internet pour ceux que ça, ouais, et celles ça intéresse, qui ont le courage de continuer à regarder, aller voir les sites.
0: Alors après, bien sûr, il y a plein de singles de l'époque hein, sortis sur Big Shot, Attack. Ouais,
1: et puis Trojan aussi. Souvent, ils sont sur les faces B des 45 tours de chez Trojan, parce que comme ils accompagnaient tout un tas de gens,
0: exactement,
1: paf, ils sont sous la baie en faisant la version, quoi.
0: Voilà. Et donc en 1970 sort le titre que nous on aime beaucoup sur Dr. Bird, donc Albury with the Cimarrons, avec le titre donc Morning Sun.
1: Ok, est-ce qu'on va se faire une petite pause musicale?
0: On va se faire une pause musicale
1: et après je parlerai
0: oui,
1: parce qu'on n'a pas parlé du nom de Cimarrons, mais j'en parlerai après.
0: Ok. Et ils ont aussi joué sous le nom justement The Maroons, ça va un petit peu, The Bower Boys, ouais. The Rudies aussi, en fait c'est eux, quoi. Enfin bref, ils ont toujours été partout. On va s'écouter un titre qui est sur le premier album, In Time, le titre s'appelle Ship Ahoy, et en fait c'est un titre qu'ils ont, c'est un titre anglais, c'est un lapsus, irlandais, parce qu'ils ont été aussi le premier groupe de reggae joué en Irlande. Et ils ont réinterprété un titre traditionnel irlandais.
1: Oui.
0: Du coup,
1: parce
0: que
1: n'oubliez pas que les Irlandais sont les Noirs d'Amérique.
0: Exactement.
1: Il y avait un proverbe un petit peu comme ça, parce que les Irlandais ont été tellement maltraités et persécutés par les Britanniques.
0: Exactement. Et du coup, en fait, ils ont ce trait d'union avec les Irlandais.
1: Oui.
0: Ils vont aller jouer en Irlande et en fait, ils sont super bien accueillis. Oui. Et du coup, ils vont écrire ce titre, Ship Ahoy. Désolé, je ne me rappelle plus le titre original. C'est Ship quelque chose. Ça, oui, doit être Ship Roy, quelque chose, ouais, comme ça. Et voilà, c'est pour ça que je voulais. C'était pour dire qu'il y avait un trait d'union. C'est des frères de lutte aussi.
1: C'est
0: des gens qui ont été déportés en Jamaïque.
1: Voilà, parce qu'il y a eu des déportations irlandaises.
0: Exactement.
1: Enfin, pas qu'en Jamaïque, mais aussi en Jamaïque, de la part du gouvernement britannique.
0: Voilà, puisque eux, en fait, les Cimarrons, ils se considèrent comme quand même des descendants d'Africains déportés en Jamaïque. Mmh. Et comme il y a eu des Irlandais qui ont été déportés, en fait, c'était comme ceux qui allaient à Cayenne, en gros, quoi. Mmh. Ils ont été déportés pour aller travailler dans les champs, eux aussi. Donc, en fait, ils étaient frères de galère, quoi.
1: Ouais. OK.
0: On s'écoute Ship Ahoy. Et ça sera suivi par, alors je ne sais plus ce que je vous ai calé, je pense que ça sera suivi par Harder Than the Rock, de l'album 1976. Il y a un titre du coup, je crois que c'est aussi sur l'album de 1976, On the Rock, Here Talk of Inflation, justement, voilà, c'est très politique. On s'écoutera... Ah oui, il y avait un autre titre du premier album qui s'appelle. Je vous le retrouve, du premier album sorti en
1: 1974. Le premier album, c'est In Time.
0: Qui s'appelle Utopian Feeling. Mm-hmm. Et je vous avais prévu, c'est vrai, j'avais prévu beaucoup de titres. Du coup, j'avais prévu un dernier titre du dernier album de la reprise justement de Morning Sun. Enfin, de l'avant-dernier album, puisque j'ai pas, voilà, je peux pas vous proposer à l'écoute.
1: D'accord. En fait, finalement, Cimarron, ce sont les artistes de la semaine. Ça fait très longtemps que je voulais faire quelque chose sur eux et que j'ai pas fait. Et tu m'as coupé l'herbe sur le pied. Et c'est très bien. Tant mieux.
0: J'ai pas eu l'air comme ça, mais hier soir, j'ai cogité.
1: D'accord.
0: À la maison, j'ai pensé à tout ça. Et j'ai vraiment. J'espère que vous allez partager. Ça sera beaucoup de plaisir d'écouter The Cimarrons. C'est vraiment un groupe qui a des choses à dire, qui a de l'âme, enfin, qui a tout quoi.
1: Ok, donc on commence avec
0: Tiré du premier album, oui. Donc,
1: Time, sorti chez Trojan, puisqu'ils enregistraient beaucoup pour ce label-là en 1974.
0: Cheap Hoy.

0: Harder than the rock, plus dur que la pierre, c'est les Cimarrones. Et effectivement, ils sont plus durs que la pierre puisqu'ils sont toujours là et que voilà, ils vont rejouer. Ils ont commencé déjà à rejouer en Angleterre. Donc voilà, alors on vous a passé déjà trois premiers titres.
1: Oui.
0: On vous a passé tout de suite maintenant donc Harder than the rock de l'album On the Rock sorti en 1976. Et là, c'était enregistré avec Lee Perry à son Black Art Studio. D'ailleurs, il y a des petits côtés un moment un peu dub. Hein.
1: Oui, on a reconnu la patte.
0: C'est ça. Et juste avant, c'était deux titres du premier album In Time, sorti chez Trojan Records en 1974. On s'est écouté, Utopia Feelings.
1: Oui.
0: Et juste avant, on avait commencé avec Chip Ahoy.
1: Oui.
0: Ouais.
1: Alors, on se disait hors antenne que c'était un reggae qui était vraiment... un reggae qui était vraiment pas jamaïcain, en fait.
0: Non.
1: Ça sent que c'est le reggae anglais qui est un petit peu plus rock.
0: C'est ça. C'est du reggae fait par des Jamaïcains, mais c'est du reggae anglais.
1: Voilà, c'est ça.
0: Ouais.
1: Ouais.
0: Ouais, c'est dur à comprendre, mais...
1: Ouais,
0: si
1: mais
0: vous
1: bon,
0: écoutez
1: c'est pas
0: vraiment,
1: le même reggae. Bon.
0: Voilà, si vous écoutez vraiment, vous pouvez bien voir qu'il y a, un côté un petit peu plus rock. Un peu moins roots quelque part dans le reggae en lui-même, et pourtant ils sont très roots dans le sens où il y a beaucoup de références justement où, ils sont on peut le dire, ils sont panafricains en fait.
1: Oui ils sont panafricains. D'ailleurs, rien que le nom, bon, ça va nous permettre de rebondir sur le nom The Cimarrones. Alors donc Cimarrones signifie en fait un noir marron en français.
0: Un nègre marron, alors.
1: Voilà, un nègre marron, voilà. Un nègre marron, c'était simplement un esclave qui avait fui sa
0: plantation.
1: Sa plantation et qui se réfugiait dans les montagnes en quête de liberté.
0: Donc il fuyait l'esclavage, tout simplement.
1: Il fuyait l'esclavage.
0: Il se libérait, voilà.
1: D'ailleurs, c'est un mot qui est quand même d'origine. Alors, on va rire, hein. C'est passé. Cimarrones en espagnol.
0: Ah oui.
1: C'est passé en anglais Cimarrones. Mais Cimarrones vient du français marron, qui veut dire un peu sauvage, etc. Parce que en fait, ce mot Cimarron en espagnol, qui à l'origine désigne un animal domestique qui s'est enfui pour redevenir sauvage, un petit peu comme les chats.
0: Alors du coup, qui c'est qui aurait donné ce nom-là? C'est plutôt les...
1: C'est plutôt les Espagnols, mais le mot Cimarron revient du français marron.
0: Ouais, c'est plutôt les esclavagistes en fait.
1: Enfin, c'est les esclavagistes qui auraient donné ce nom. Et en fait, les esclaves l'ont repris, ce nom, les esclaves fugitifs, à partir du XVIe siècle à peu près. Et c'est un nom qui était donné soit Marrons en anglais, soit Cimarrones en espagnol, soit Nègre Marron en français. Et en fait, c'est donné dans toute l'Amérique, dans les îles de l'océan Indien aussi, où il y a des esclaves principalement d'origine africaine, et qui, ces personnes échappaient, ou tentaient d'échapper à l'esclavage, d'où le nom qu'on connaît en français, oreilles.
0: Oui, oreilles, oui.
1: Voilà, les oreilles désignées, enfin, les esclaves en fuite, les marrons, ou les Cimarrones.
0: Ou les nègres marrons.
1: Ou les nègres marrons désignaient les colons par ce nom aux oreilles, parce que bon, s'ils étaient rattrapés, soit ils étaient butés, voilà, comme tout bon colon sait le faire, ou soit on leur coupait l'oreille. Aux oreilles. Alors ça, c'était une petite parenthèse, mais en fait, voilà, les marrons s'échappent de l'esclavage, de leur plantation, vont plutôt dans les montagnes, et vont établir des communautés indépendantes qui, quelquefois, ont perduré presque jusqu'à aujourd'hui. Et c'est des communautés, on avait parlé un petit peu, dans lesquelles va s'installer une sorte de société qui est beaucoup plus libre,
0: oui,
1: avec quand même des principes, bon, je dirais pas libertaires, mais avec beaucoup de principes d'égalité entre hommes-femmes, etc., entre les gens, avec une société un petit peu plus horizontale. Voilà, un peu comme chez certains pirates, il y avait ce genre de société. Et donc voilà, et puis il y a les descendants de ces communautés de Cimarrones, vont subsister jusqu'à aujourd'hui dans des pays comme la Jamaïque, le Suriname, la Colombie, le Brésil. Et ils ont un patrimoine culturel parce qu'ils ont gardé pas mal de cultures d'origine vraiment de des ethnies africaines. Et voilà, je ne peux pas aller plus loin parce qu'il faudrait parler pendant au moins 4 émissions des nègres marrons et des négresses marrons.
0: En tout cas, il y a, je pense qu'on peut retrouver des livres à ce sujet.
1: On peut trouver tout un tas de choses à ce sujet.
0: Et si le sujet vous intéresse, il y a matière à.
1: Il y a matière, et puis en fait, comme je disais, ils allaient dans la forêt, dans les environnements reculés, et puis ils pratiquaient pas mal de tactiques de guérilla. C'est pour ça que je disais qu'ils ressemblaient, ils me rappelaient un peu les pirates, de par leur comportement.
0: Et justement, il y avait les éditions Nati Dredd qui ont sorti tout un tas de bouquins
1: à ce propos.
0: À ce propos, voilà.
1: Voilà. Donc on revient sur The Cimarrons.
0: Exactement. Donc, du coup, on revient sur The Cimarrons. J'avais deux autres titres à vous proposer, comme je vous l'avais annoncé tout à l'heure. Je voulais repartir avec un titre qui est assez, je trouve, de circonstance. Here Talk of Inflation. On a entendu des propos

0: sur l'inflation. C'est un peu ça, quoi. Et on terminera avec donc un titre de l'album de reprise sorti en 2025. Harder. Je sais plus, oui, c'est Harder on the Rock qu'ils l'ont appelé aussi.
1: Oui, c'est ça.
0: Ah oui, puisque c'est On the Rock et du coup Harder on the Rock.
1: Le voilà. Premier album, c'est On the Rock.
0: Voilà, ils ont mis le titre de leur chanson. Ils ont fait un titre éponyme en fait de l'album. Voilà.
1: Voilà, c'est ça.
0: C'est un clin d'œil aussi à cet album et à vos autres albums. Et on s'écoutera le morceau justement Morning Sun, sorti en 1970 sur Dr. Bird.
1: Ok.
0: Et donc, oui.
1: Vas-y.
0: Et ensuite de ça, eh bien, nous repartirons vers notre programmation un petit peu plus, on va dire, habituelle. Et tout ça pour vous dire qu'il y a une émission, là, c'est sûr, c'était un petit peu plus reggae,
1: notre petite sélecta.
0: Il y a une émission qui est juste après nous, qui s'appelle Route Culture. Voilà, n'hésitez pas à écouter, c'est un peu dans la continuité de ce début d'émission de Rudy's Back. Vous savez qu'on mixe le ska, le punk, et donc pour nous le ska, c'est aussi ça comprend bien sûr le reggae, qui est une musique consciente, une musique rebelle.
1: Alors du coup on va s'écouter,
0: et ben on s'écoute Ear Talk of Inflation.

0: Et voilà, c'était la version Morning Sun, un petit peu remixée involontairement. Désolé.
1: Involontairement.
0: Peu, voilà, je trouve que voilà, elle a pas mal de pêche cette version. Bon, même si j'aime beaucoup la version originale, vous vous en doutez.
1: Ben évidemment. Ouais. Version d'ailleurs que originale qu'on peut retrouver dans le film, c'est une grande.
0: Oui, exactement. D'ailleurs, je crois que dans la.
1: Dans la BO, elle y est.
0: Ouais. Et qu'est-ce que je voulais ajouter ouais, je voulais ajouter qu'aussi l'album l'a sorti en 2025, Hardos on the Rock, donc par Roberto Sanchez. Il est quand même dédié à deux personnes, à Maurice Ellis, donc le batteur original qui est décédé en 2021. Mmh. Et en fait, il est décédé alors que ce documentaire est en train de se faire. Et il est aussi dédié à Bobby Dego Davis, c'était en fait un des premiers, voire le premier chanteur des Cimarrons, qui a aussi été dans The Sensations et The Marvels, qui est aussi décédé en 2024. Il me semble qu'on le voit dans le reportage.
1: Ok. Et Cimarrons, on va pas les abandonner comme ça, parce que je pense dans les prochaines émissions, on va essayer de passer des soit les autres groupes qu'ils ont fait, donc plutôt oui. Les groupes de la période skinhead reggae, je pense. Et aussi, peut-être, des groupes qu'ils ont backés. Des artistes qu'ils ont backés. Ouais. Comme
0: on,
1: ça,
0: on, bon, avait, on aura en avait déjà film. Passé, en fait, des... On avait déjà passé, puisqu'on a passé les lives à Edinburgh, justement.
1: Oui, voilà, avec Nicky Thomas, voilà. Etc. etc. Ouais. Ouais, on va essayer de temps en temps, passer un petit morceau dans lequel ils seront en train d'accompagner tous ces artistes-là. Et je vous promets que je ferai une petite chronique sur où est passé l'argent du reggae. Pas dans les poches des artistes, en tout cas.
0: Ah ben non, c'est clair.
1: Bon, bref.
0: Idem pour The Cimarrons, d'ailleurs.
1: Mais oui.
0: Qui se sont, ils le racontent, se sont fait beaucoup arnaquer. Et du coup, regrettent, c'est dommage, ils regrettent de ne pas avoir eu un manager pour s'occuper un peu de leurs affaires. Parce qu'en fait, ils se sont fait escroquer. Quoi. De toute façon, ils ont
1: donc
0: travaillé...
1: Comme tous les Jamaïcains.
0: Ils ont travaillé... à côté, en fait, ils faisaient les concerts les week-ends, ils remplissaient des salles de ouf, mais ensuite, ils avaient des tafs d'ouvriers, notamment d'agents d'entretien, etc. Toute leur vie, quoi.
1: Oui.
0: Ce qui est un petit peu quand même dommage, au moins qu'ils auraient pu être, sans rouler sur l'or, ils auraient pu être défrayés quand même correctement, mais bon.
1: Là,
0: comme quoi le disque, c'est bien une industrie et c'est des requins. Quoi.
1: Exactement, d'où le bouquin Où est passé l'argent du reggae, que je m'empressais de lire et que je vous redirai.
0: Ok, alors du coup, tu voulais...
1: Du coup, vous êtes toujours dans l'émission Les Disbac.
0: Oui, tout à fait.
1: Sur les 125 de Radio G. Et en fait, bon, on va mettre... ça fait longtemps, j'ai pas eu le temps de préparer vraiment des sélectas hyper carrés féministes. Et féminine, mais là, je vous ai trouvé justement, on parlait des communautés cimarronaises qu'on retrouvait au Brésil notamment et aux Antilles et aussi au Suriname. Alors, un peu de géographie pour les personnes qui ne savent pas où c'est le Suriname. Alors, c'est juste à côté de la Guyane. Alors, pour les personnes qui ne savent pas où c'est la Guyane...
0: C'est à l'autre bout du monde.
1: C'est au nord du Brésil.
0: Voilà.
1: Et c'est une colonie française.
0: Exactement.
1: Le Suriname a été une colonie néerlandaise pendant très longtemps. Je pense que maintenant, ils sont indépendants.
0: Ouais, et c'est pas loin de l'Amazonie.
1: Et c'est pas loin de l'Amazonie.
0: Enfin, ça fait partie.
1: Ça fait partie de l'Amazonie, en fait.
0: On s'y déplace beaucoup en pirogue, d'ailleurs.
1: Tout à fait. Il y a encore un peu de reste de forêt, malheureusement coupé par les braconniers payés par des gros capitalistes qui sont derrière, et des chercheurs d'or, etc., des chercheurs de minerais. Donc, ça craint.
0: C'est pas un coin du monde où c'est agréable de vivre aussi.
1: Ça craint à mort. Voilà. Et donc, il y a une chanteuse qui s'appelle Samora. Et en fait, elle vient de là-bas. J'ai découverte par hasard, en cherchant toujours des voix féminines qui ont des choses à dire. On va s'écouter un morceau qui s'appelle Free Up, qui est un morceau qui parle un petit peu de se libérer des barrières qu'on a, et que ce soit physique ou mentale, surtout mentale. Et elle m'a l'air vraiment intéressante. C'est une chanteuse qui fait du reggae, qui fait aussi du dancehall. C'est tout ça pour dire que le dancehall, bon, c'est vrai que je ne suis pas une grande fan, mais il y a dans certaines, il y a certaines, les femmes investissent beaucoup ce genre de musique, c'est pour faire des paroles conscientes, en fait. Donc, on va s'écouter Samora, et puis après, on va s'écouter, je pense, on va partir du côté de l'Allemagne.
0: Ah oui, on va aller, du coup, ça, on va,
1: dans un autre registre, ce sera tout, encore une voix féminine. Donc, on s'écoute Samora avec le morceau Free Up. Allez, on part du côté du Suriname.
0: Et il est 20h55 sur les 101.5 de Radio G, c'est Rudy's Back.

0: Eh oui, petite.
1: Oui, petite.
0: Pour rembobiner la cassette.
1: Oui, en fait, bon, c'est pas grave. On reste là.
0: On est resté stoïque après Arbor Rebelle.
1: On est resté très stoïque parce que mon petit morceau de Morgana n'a pas voulu démarrer et est resté muet.
0: Ok. Est-ce que tu veux qu'on recale ton titre ?
1: Bah, je vais essayer, mais ça va être un petit peu. Bon, je vais essayer de caler un autre titre de Morgana. On va voir si ça marche.
0: Ok. Eh bien, écoute, il semblerait qu'il y ait du son. Alors, est-ce que tu peux, re-rembobiner ta cassette ? On fait un petit pull-up.
1: Oui.
0: Voilà, merci. Et puis bah, moi, je vais en profiter. Alors, attends un petit peu, je vais en profiter pour dire que ce vendredi 8 mai, on sera du côté de Saint-Senoux, dans le 3-5, c'est pas loin de Rennes, au bar qui s'appelle le Bar à nous, un bar associatif. Et ça sera une soirée en hommage à notre ami Hervé Keep the Rage, qui nous a quittés il y a un an et demi. Et donc, c'est une soirée ouverte au public. Je crois que c'est entrée libre et il y aura un groupe qui fera plutôt du folk qui nous accompagnera pour cet hommage en musique et festif malgré tout. Voilà, donc c'est vendredi 8 mai au Bar à nous à Saint-Senoux dans le 35. Et le samedi 16 mai, Rudisbach sera du côté de Juverdeil au festival Matraque qui a lieu les 15, 16 et 17 mai, c'est 3 jours sur ce week-end, et nous passerons du coup, on fera des interplateaux avec Rudisbach, on passera du son à partir de 18h sur une petite scène à côté du bar, et je crois après aux alentours de 20h, et donc il y a toute une programmation Festival Matraque, on vous redira ça tout à l'heure.
1: Ok, bah on va s'écouter. Donc on retourne. Là, on était parti. On a présenté ou pas maintenant ?
0: Et bah c'était Arbor Rebelle avec le titre Raos Aos Dem.
1: Dem Drake. Ça veut dire que sort de là, je crois.
0: Voilà, de l'album qui est sorti chez Fire and Flame il y a déjà trois ans.
1: Ça fait 3 ans. L'album, c'est Rebels Are Back.
0: Et là, donc, le groupe est en train d'enregistrer un nouvel album.
1: Oh, ça va être bien, ça.
0: Donc ils se verront vraiment back.
1: C'est un back. Ok, mais là on part du côté de l'Italie avec le groupe Morgana, et puis on va essayer de s'écouter le morceau Corsica 81. Alors je ne sais pas parler italien, donc désolé pour l'accent. Alors Morgana.

0: Et voilà, oui. C'était une nouveauté avec le groupe Spawn Arstadt. Alors, désolé pour mon accent breton. C'est un tout nouvel album qui s'appelle Devon an Arsu Ag Ol Ag Ol. Alors, voilà. Et c'est un groupe alors, qui vient de Bretagne, qui chante en breton. Qui vient du côté, il me semblait que de Rennes, mais je ne suis pas sûre, je ne veux pas dire de bêtises. On vous reprécisera ça.
1: Je croyais que tu avais trouvé.
0: Il n'y a pas écrit.
1: Ah, c'est pas écrit.
0: Voilà.
1: Ouais, en tout cas, c'est une pochette sérigraphiée, la pochette de disque.
0: Oui.
1: Il y a un petit insert avec les paroles en plusieurs langues, donc forcément en breton. Alors j'espère que c'est du breton et pas du gallo.
0: Non, c'est non, c'est du breton. Et puis on a oublié de dire le titre.
1: Ouais.
0: Alors le titre c'était Police Peplette Justice Neblec.
1: Bon, je pense que vous aurez...
0: Vous avez compris.
1: Ouais.
0: Même si on n'est pas breton, on comprend.
1: Voilà. Et donc il y a la traduction aussi en anglais, en espagnol, je dirais, et puis en français. Voilà. Avec un beau petit autocollant aussi d'ailleurs.
0: Ouais.
1: Et donc pochette sérigraphiée, c'est un maxi et il y a 8 titres. Et c'est en coproduction et aussi en autoproduction par notamment le label Senseless Act of Anger. Mmh. Voilà, un label qui viendra se présenter dans une prochaine émission d'ailleurs. Voilà, si vous nous écoutez régulièrement, vous savez de qui il s'agit. Il y a le label R&J, il y a Stonehenge, un label anarcho-emo-punk. Alors, il y a un autre label, j'ai un petit peu du mal à lire, c'est Grolure Own Records, quelque chose comme ça. Trenzophobia, et puis Discos Enfermos. Voilà, donc 6 labels. Je pense que c'est un premier enregistrement pour ce groupe.
0: Oui, c'est un tout nouveau groupe de toute façon de punk rock qui chante en breton. Et en fait, l'album est sorti en octobre 2025. Donc il n'y a pas si longtemps que ça. Et puis, c'est vraiment bien énergique et revendicatif.
1: Exactement. Voilà. Alors qu'est-ce que tu voulais rajouter ?
0: Ben, je voulais rajouter que je savais que c'était bretonne et breton, mais je ne savais pas d'où. Alors voilà, c'est tout.
1: Oui, parce que la Bretagne, ça nous gagne, et la Bretagne, c'est grand.
0: Et la Bretagne, c'est vraiment grand. Merci, Anne. N'importe quoi.
1: Ouais.
0: Enfin, voilà.
1: Ouais, qu'est-ce qu'on dit pas comme bêtise dans Rodisbach ?
0: Oui.
1: Ouais.
0: Alors,
1: Du coup, moi j'ai la prog du festival Matraque, 16 et 17 mai 2026 à Juverdeil. Ça sera donc à la Gandonnière, exactement. Donc je voulais vous donner la prog parce qu'il n'y a pas seulement des concerts, bien sûr. Donc il y a une restauration sur place avec la cantine du Rare. Voilà, c'est repas à prix libre, option vegan et sans gluten. Il y a possibilité de camping sur place. Donc ces ouvertures vont le vendredi à 17h hein. Par contre ils sont désolés mais en fait le site n'est pas accessible aux personnes à mobilité réduite. Voilà.
0: Ah oui, parce qu'en fait c'est en pleine campagne.
1: Ouais, c'est son excuse, mais bon voilà. Donc vous pouvez avoir toute l'info sur leur site internet, c'est www.matrac-festival.fr. Donc il y a concert, spectacle, table ronde, atelier, animation, interscène, le bar. Voilà, je vous en ai parlé tout à l'heure. Donc le vendredi ça commence à 17h, ouverture des portes et accueil du public à la base de loisirs de la 2001, c'est entrée à prix libre. Concert, il y a une scène ouverte avec Rap Slam et ouvert à tous et à toutes. Voilà, 18h30. À 20h15, il y a un spectacle drag show sur la scène principale. Ensuite, il y a Open Mic encore au bar à 21h. Ensuite, à 21h45, pardon, il y a un concert, c'est Pronostic Vital, qui fait du synth punk rap. Ensuite, il y a à nouveau Intersen à 22h30 avec un Open Mic. Ensuite, il y a un groupe à 23h15 qui s'appelle Ravni, qui fait de la World Trance. Ensuite, à minuit et demi, il y a toujours Open Mic au bar, voilà, Ten Bar Rap Slam. À 1h du mat, il y a un concert avec DJ Vaness. Donc c'est un DJ set. L'histoire ne dit pas jusqu'à quelle heure.
0: Non.
1: Le lendemain, c'est le jour 2, samedi 16 mai. Donc il y a Village Asso qui est présent toute la journée. À 11h, il y a un spectacle, le rétroviseur. Ensuite, à 14h, il y a une conférence colonialisme et répression. À 15h30, un spectacle de danse à nos appuis. Je crois que c'est le nom de la compagnie ou quelque chose comme ça. À 16h, il y a un atelier éduc-pop. Voilà. À 17h, table ronde l'antifascisme local. À 18h, on retrouve Rudisbach au concert bar. Donc c'est scène bar. 19h, concert Scar Leina qui fait du techno-rap. Je crois qu'il y a beaucoup d'artistes féminines justement sur ce festival, à ce que je vois.
0: Bah, tant mieux.
1: À 20h, vous retrouvez à nouveau Rudisbach. Jusqu'à 20h45, puisqu'ensuite il y a un concert, c'est Trix qui fait du techno noise post-punk. À 21h45, il y a un DJ set au bar avec Tonton Stouffle, qui fait du plutôt hip-hop en vinyle aussi. À 22h30, il y a un concert avec Alpha Centauri, fanfare électronique. À 23h30, il y a un DJ set avec Soviet Payette, donc ça c'est toujours la scène bar. Et à minuit et demi, il y a un concert avec HNO3 qui fait du hardcore indus. Donc ça, c'est le samedi 16 mai. Et le dimanche 17 mai, il y a Village Asso présent toute la journée toujours. À 11h, il y a un spectacle à Croasseuse, c'est des contes. Après, il y a une table ronde à 14h sur les squats au chapiteau auto. À 15h30, il y a une conférence gesticulée avec... alors, je sais pas si c'est avec, en tout cas, ça s'intitule Faux Gitan. Et à 18h, c'est l'after. Alors, c'est un court-circuit. C'est court-circuit de la guinguette de Jules Verdeil. En fait, je pense qu'ils disent que tout le monde se retrouve là-bas pour finir le week-end en beauté.
0: D'accord.
1: Voilà, vous pouvez retrouver toutes les infos ainsi que la billetterie, tout ça. Bien sûr, le Festival Matra, qui est un festival indépendant, autogéré. Hein,
0: voilà. Et sans son sort.
1: Tout à fait. Et donc. Je répète l'adresse du site, c'est www.matrack-festival.fr et donc c'est à Jules Verdeil. Alors, les 15 et 16, 17 mai, donc dans le 4-9, le Maine-et-Loire.
0: Voilà, c'est pas loin de Tiercé et puis il y a des bus qui vont, vous pouvez ouais. Même prendre le train jusqu'à Tiercé et puis après, bon, bah, peut-être faire du stop, je sais pas. Vous vous organisez pour y aller? Alors toi tu parlais de ce festival là, il y en a d'autres en fait, parce qu'on dit toujours qu'il n'y a pas beaucoup de concerts, là il y a une palanquée, comme dirait notre ami Nima.
1: Oui.
0: Il y a un concert du côté de Bordeaux à un endroit qui s'appelle Préchac, dans le 33X, c'est le Cercle de la Paix, et c'est le Circle Fest numéro 5 qui est aussi à prix libre. Alors c'est le 13, 14, 15, 16 mai, donc... pour les personnes qui sont de ce côté-là. Alors, en pêle-mêle, il y a Los Tres Puntos, René Binamé, Cartouche, La Collectore, Reza Sonora, Rancœur, La Chalouse, Posthume, Les Chimpanzés du Futur, etc., etc. Et tout ça, ce sera toutes ces soirées-là.
1: Ok, ces soirées-là, quoi.
0: Ces soirées-là, parce qu'ils n'ont pas mis, évidemment... Qui passera quand?
1: Ok,
0: c'est ça, c'est bien ça.
1: Ok, bah, venez puis vous saurez.
0: Venez pour les personnes qui habitent pas loin, et puis c'est bien parce que bon, pareil, festival indépendant, pas de sponsor, prix libre, associatif, avec des belles idées pour venir soutenir les festivals comme ça, et puis les groupes qui font des concerts et qui ne sont pas payés, qui ne sont pas des professionnels.
1: Voilà, qui font pas partie du showbiz en tout cas.
0: Exactement. Allez, on reviendra à l'émission.
1: Nous, tout à fait, il est 21h19. Plus que 10 minutes à passer en notre compagnie. Et du coup, moi je vous ai calé à nouveau. Alors je sais plus si elle chante sur ce titre-là. En tout cas, on va s'écouter les magnifiques Coquelicots, The Loving Poppers.
0: Ok.
1: Tiré de leur dernier maxi. Le titre s'appelle Back There. The Loving Poppers, qui est un groupe américain.

0: War to the Palaces.
1: Exactement. Tu as bien écouté les paroles, toi.
0: Ah, carrément.
1: C'était le groupe Pentest, Idea. Et un groupe anglais, c'est la première fois qu'on les passe dans les disques. Ça fait à peu près. Ça fait un peu moins de 10 ans qu'ils existent. Viennent de UK, hein, de East England. Ils font une espèce de. Alors. Un espèce de mélange comme les groupes anglais. Il y a un petit peu de Teuton, un petit peu de punk, un petit peu de.
0: Globalement, c'est ska punk.
1: Voilà, c'est ska punk, mais il y a un petit peu de. Je sais même plus. Hip hop, aussi, je sais pas. Voilà. Alors, en tout cas, moi, j'aime beaucoup.
0: C'est très énergique.
1: Très énergique. Et merci à Dakash Kongs, parce que c'est grâce à elle que j'ai découvert ce groupe. Voilà.
0: Ok, eh ben, l'émission Rodisbag va tirer sa révérence pour ce soir, puisqu'il est 21h27. On va se quitter avec un dernier morceau des Hot Rod All Stars, du coup le groupe Les Cimarrones, si vous avez écouté le début de l'émission. Sinon, je vous invite à réécouter via le podcast. Et on vous laissera en bonne compagnie, puisqu'à 22h, il y a Roots & Culture qui prendra le relais avec son émission sur la musique aussi jamaïcaine, plus précisément. Sur le reggae ou le reggae. Voilà, on vous dit salut, bye bye, à la semaine prochaine. On n'oublie pas, bien sûr, la fête et la lutte aussi.
1: Et on se quitte avec Control Your Doggy.
0: Ok, Control Your Doggy, Hot Rod All Stars.
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Allez, maintenant on passe à un classique, une reprise de I'm Still in Love de Alton Ellis de 67, popularisée par Marcia Aitken en 77. Le producteur c'est Joe Gibbs, il fait une version toastée par Trinity qui s'appelle Free Peace Suit et s'amuse aussi à faire un morceau avec deux jeunettes âgées de 17-18 ans, Alte and Donna, et bon, bah, c'est un morceau mythique hein, du Rub-A-Dub. Et John Peel tombe sur le morceau encore inédit et il le passe à la BBC et à la radio. Après, tout le monde demande le tune encore et encore. Hit numéro 1 en Angleterre en février 78 pendant 11 semaines dans les charts. Et ben, c'est un grand moment du One Love Peace Concert aussi, qui est organisé par Bob Marley en avril 78. On les voit sur scène. Là, il y a une vidéo qui existe de ça. Super. S'appelle Uptown Top Ranking Alte and Donna en 77.

Ah, ça, c'est bien pour se déhancher, ça. Allez, un hommage aux femmes noires sur Roots and Culture, Radio G. Judy Mowat, elle commence à chanter à l'église et elle fonde les Gay Lights avec Barry Lawson et Merle Clemenson. Et après, elle se lance en solo avec succès. Elle chante aussi au sein des High Freeze, bien sûr, avec Rita Marley, Marcia Griffiths, aux côtés de Bob and the Wailers. Et voici Black Woman, Judy Mowat, en 77.

On va dire que Bob Marley, il savait choisir ses choristes quand même. On continue avec une prod de Prince Farley, qui existe aussi avec une version toastée par Clint Eastwood. Et ici, c'est un dub en face B. African Land, Carole Kalfatz and the Cry Tough All Stars, alias The Arabs, en 78.

Allez, maintenant, un tune entraînant qui marche bien dans le dancehall avec les Gladiators en backing band. C'est mixé à Channel One par Conrad Chacha Brand et Peter Chemest, avec les cuivres de Dean Fraser, Ronald Nambo Robinson et Rudy Thomas. C'est University, Paula Clark en 83.

Ah, c'était bon. On est toujours avec Paula Clark, on reste un peu avec elle, avec plus de synthé, ça marche bien aussi. C'est Dynamic en 85.

Alors ça, c'était plus le lovers rock comme style. Et je ferai une émission spéciale là-dessus où il y aura pas mal de nanas, évidemment, là, sur ce style plus, même s'il y a quelques gars qui ont fait des lovers songs un peu aussi. Alors maintenant, on passe à une prod de Reg Forte chez Channel One UK, avec l'activiste dub poète Sister Netifa, une femme déterminée, avec son album qui s'appelle Woman Determined, bien sûr. Et elle fait tomber Babylon avec sa verve, des percus et un brin d'afrobeat sur Don't Talk to Me Babylon, Sister Netifa en 88.

Ouais, on était entre quelque part entre Londres et Lagos là. Alors attention, ranking 1, elle est Wicked et elle commence dans le Black Rock Sound System de son frère à Londres, puis chez Ariwa avec Mad Professor. Suite au morceau Liberated Woman en 82, elle refuse l'étiquette de féministe. Elle veut juste vivre son genre féminin et n'essayez pas de venir la chatouiller. Feminine Gender, Rankin and Mad Professor en 86.

On est sur un pur son des années 80, un peu comme dans le Revival 85, la Walkman que j'avais fait. Ah, trop bon. Et maintenant, sur Roots and Culture Radio G, on continue avec un bon groupe français, avec des filles au chant, donc Marseille, Marseille en force. On écoute leur hommage aux victimes de la société, notamment féminines, et leur résilience, qui préserve leurs racines et leur culture en plus. Bah, ça me rappelle quelque chose, ça, racines et culture, truc vague. Victimes, ça s'appelle Ganja Mind en 2005.

Allez, bah, côté sortie à Angers, vendredi 8 mai, hein, c'est férié. On se retrouve au R13, 21h30 à 1h30, comme d'hab. Invité par le poteau Lexa Stepa, qui va nous mettre bien, quoi. Et on se quitte avec une reprise du Dennis Brown, Aswad et Earl Shina Smith de 1980 par Janine Cunningham, une Jamaïcaine de Montego Bay installée en Tanzanie après la crise du Covid. C'est Blood City par Janine en 2016. Allez, je vous dis à la semaine prochaine. Henry Heights, One Love, One Aim, One Destiny.

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